0: Il est 6h, bon début de journée, bon réveil avec Radio VFM, la matinale. C'est l'heure de retrouver vos infos régions avec Christophe Lécuyer. Bonjour Christophe.
1: Bonjour, bonjour à toutes et à tous. Soyez les bienvenus pour ce journal régional. Dans l'actualité de ce samedi, tout d'abord, la commune de Val d'Allière dans le Bocage qui se prépare à revoter le tribunal administratif de Caen. En effet, examiné hier, le recours qui avait été déposé par le maire sortant, Frédéric Brognard, battu lors des dernières municipales. Le rapporteur public a préconisé l'annulation du scrutin au regard des éléments avancés donc par les avocats de Frédéric Brognard. On rappelle que Marie-Christine Buxan, qui habite la commune déléguée de Chêne-d'Aulé, candidate sur la liste de Patrice Lepeinteur, n'avait pas mentionné sa nationalité belge sur les différents bulletins de vote. Deux mois après le scrutin, le tribunal a donc étudié ce recours hier et, comme on le disait, le rapporteur public a demandé l'annulation des opérations, autrement dit l'annulation du scrutin. Le tribunal, lui, va maintenant rendre son délibéré dans un délai de 8 à 10 jours. Patrice Lepeinteur, le nouveau maire de Val d'Allière, était présent à l'audience du tribunal administratif de Caen hier matin. En est-il ressorti inquiet? Écoutez sa réponse au micro Radio VFM de Julien Caillard.
2: Bon, l'inquiétude, vous savez, notre avocat, depuis le départ, vous avez bien précisé que la faute que nous avons commise d'oublier de mentionner la nationalité d'une colistière amenait généralement à l'annulation du vote. Donc non, la surprise, elle n'est pas énorme. Maintenant, on attendra dans quelques jours le résultat final, puisque là, aujourd'hui, on a naturellement une crainte qu'on y aille, mais on peut encore peut-être espérer que le tribunal apprécie un certain nombre d'éléments, comme celui du différentiel de voix, qui était quand même assez important, et qui ne prête aucunement... Il n'y a pas de doute sur la sincérité des résultats, donc je pense que le tribunal va sans doute aussi en tenir compte, mais pour l'instant, on attend.
1: Patrice Lepeinteur, le maire de Val d'Allière, présent donc hier matin à l'audience du tribunal administratif de Caen. Un tribunal qui, je vous le disais, devrait donc rendre son délibéré dans un délai de 8 à 10 jours. S'il suit la préconisation du rapporteur public, alors les habitants de Val d'Allière devront revoter potentiellement au début de l'été, le temps de respecter les délais de recours puis de la campagne électorale. Le tribunal peut bien sûr apprécier aussi autrement les faits, estimer que les éléments n'ont pas été de nature à influer le résultat des élections et donc entériner celui-ci, une hypothèse qui semble toutefois moins envisageable au regard des préconisations du rapporteur. Réponse, je vous le disais, dans quelques jours. À la une également, ce samedi, la Nuit européenne des musées. 22e édition ce soir. De nombreux établissements ouvriront gratuitement leurs portes partout en France et en Europe, et ce jusqu'à minuit. Au menu, visites éclairées, parcours ludiques, projections ou encore animations exceptionnelles. Vous aurez l'embarras du choix. L'événement très particulier cette année à Bayeux, puisqu'il se déroulera sans le musée de la tapisserie, fermé, vous le savez, pour travaux. Seul le musée mémorial de la bataille de Normandie et le MAB, le musée d'art et d'histoire Baron Gérard, seront ouverts ce soir, ce qui ne va rien enlever à la magie de l'événement, selon Fanny Garbe, la responsable de la communication de Bayeux Museum.
3: C'est toujours un moment un peu spécial, un peu magique, qui plaît beaucoup aux locaux. Donc je pense que c'est un rendez-vous qu'il ne manque jamais, parce qu'il y a une ambiance particulière, une atmosphère particulière dans les musées, de visiter un musée la nuit. Par exemple, le MAB, lui, tire toujours son épingle du jeu lors de cette nuit-là, parce qu'il a un environnement un peu féerique la nuit, avec les collections éclairées différemment, le fait qu'on voit la cathédrale juste à côté, dans les grandes verrières, etc. Il y a vraiment une ambiance unique lors de la nuit des musées. On ouvre les musées de 20h à minuit. Donc pendant ces 4 heures de visite, on voit défiler énormément de monde. Je dirais que les habitants se réapproprient leur patrimoine d'une autre façon, en fait.
1: La Nuit européenne des musées à vivre ce soir à Bayeux. Le MAB et le musée mémorial de la bataille de Normandie seront ouverts donc gratuitement de 20h à minuit. Vous aurez notamment l'occasion de découvrir les deux premiers volets de cette exposition dédiée à l'histoire de la conservation de la tapisserie de Bayeux. Elle s'intitule « De l'Ain et de l'Aisne ». Nous vous en parlions la semaine dernière dans nos éditions du Bessin. Des visites guidées de ces deux volets seront proposées à 20h30, 21h30 et 22h30 au MAB comme au musée mémorial de la bataille de Normandie. Une nuit des musées en musique à Vire-Normandie. Le musée situé dans les murs de l'Hôtel Dieu ouvre lui aussi ses portes au public ce soir et de manière gratuite. Plusieurs manières de vivre l'événement, comme l'explique Marie-Jeanne Villeroy, directrice du musée municipal de Vire-Normandie, conservatrice du patrimoine.
4: Alors vous pouvez l'envisager comme vous voulez, nous on le propose, vous venez quand vous voulez, entre 19h30 et 20h. Alors évitez d'arriver à 22h, vous aurez quand même un petit peu tout raté, hein, entre 19h30 et 21h par exemple, voilà. Et vous venez quand vous voulez, vous tomberez forcément sur une des séquences, elles sont répétées. Donc si vous ratez le petit piano au salon d'accueil, vous raterez pas l'orgue dans la salle d'expo et inversement, vous déambulez, ou alors vous venez écouter quelqu'un que vous connaissez et vous pourrez vous asseoir et savourer ce petit moment et puis découvrir le reste, parce que encore une fois, ils répéteront. Donc vous avez plusieurs séquences du 19h30, 19h45, 20h, 20h30, 21h, 21h30. Parfois les concerts sont simultanés. Donc voilà, il faut pas le prendre, venez comme vous êtes. C'est l'occasion de visiter le musée dans une autre ambiance, une ambiance nocturne. Donc c'est un petit peu plus sombre et en même temps c'est plus joyeux parce qu'il y a la musique, une bonne ambiance, beaucoup de familles de Vire qui poussent la porte parce qu'ils ont envie de voir leur petite fille par exemple jouer du violoncelle. Bon, ils en profitent pour découvrir un lieu qui connaissent pas vraiment, qui fréquentent en pleine journée. Donc c'est une autre ambiance, vraiment très différent et très sympathique.
1: La nuit européenne des musées à vivre donc partout, je vous le disais ce soir, et notamment, vous l'avez noté, au musée municipal de Vire-Normandie. À vivre également tout ce week-end, le Festival des Papillons de Nuit, c'est parti fort hier soir et ça s'annonce tout aussi puissant ce soir, avec notamment sur scène...

0: Il fait partie des invités d'honneur de cette édition 2026 des Papillons de Nuit. Il sera sur la scène principale ce soir. Demain, on retrouvera notamment M. Pokora ou encore Sean Paul. Les Papillons de Nuit, c'est jusqu'à demain, donc à Saint-Laurent-de-Cuve dans le Sud-Manche. La fête également ce week-end à Landelle et Coupigny avec le vide-grenier ce samedi. Et demain, il y a la grande fête qui va battre son plein, évidemment. Outre la fête foraine, un défilé de voitures et de tracteurs anciens également. Demain, feu d'artifice et bal populaire à la salle des fêtes. La fête de la Pentecôte ce week-end également, célébrée 50 jours après Pâques. Ce sera l'occasion demain, donc, pour l'évêque du diocèse de Bailleul-Lisieux, Monseigneur Jacques Habert, de confirmer 108 adultes de tout le département. Cérémonie organisée en la cathédrale de Bailleul à partir de 16h. Le football avec la 21e journée du championnat de régional 1 ce week-end. Dernier déplacement de la saison pour le Bailleul Football Club opposé à Saint-Marcel ce soir. Coup d'envoi de la rencontre donné à 18h. Le Bailleul Football Club désormais assuré d'évoluer à ce niveau la saison prochaine. De son côté, l'équipe réserve de l'association du football virois en régional 2 se déplace à Alençon ce soir. Vire toujours en course pour la montée, justement en régional 1. Enfin, un mot de rugby avec les seniors du rugby de Vire-Normandie qui se déplacent à l'Aigle demain pour rencontrer le rugby Val-d'Orge-Savigny Longjumeau dans le cadre des huitièmes de finale des championnats de France de régional 3.
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0: On se croirait vraiment en plein été. Hein. C'est un week-end estival qui nous attend avec certes quelques nuages d'altitude ce matin, mais ces nuages vont vite se dissiper, laissant place à du soleil et un beau ciel bleu cet après-midi avec des températures dignes d'un mois de juillet. 14 à 16 degrés pour les minimales. Cet après-midi, bon, un petit peu frais sur les plages quand même. 20 degrés, on va pas faire la fine bouche. 25 degrés à Bailleul. Il fera 30 à 31 degrés dans le bocage jurois, le pré-bocage et la Suisse normande cet après-midi avec un vent variable, mais très faible, voire quasi nul. Et demain, ce sera le même temps avec du soleil et de la chaleur. 33 degrés prévus demain au meilleur de la journée dans le bocage. Nous sommes donc samedi aujourd'hui, le samedi 23 mai. Je vous souhaite une belle journée et un excellent week-end ensoleillé partout en Normandie.

Nous sommes donc à samedi aujourd'hui, le samedi 23 mai 2026, et vous écoutez Radio VFM. Encore une fois, bien le bonjour à toutes et à tous. Bienvenue pour un nouveau rendez-vous du Morning Café jusqu'à 10h. Quant à avec vous pour vous accompagner, j'espère que tout va bien de votre côté en ce samedi matin, en tout cas. Et comme d'habitude, très heureux d'être avec vous pour une nouvelle matinale à passer ensemble avec nos rendez-vous habituels, l'éphéméride du jour notamment, qui arrivera d'ici quelques minutes, juste après les souvenirs. Jean-Jacques Goldman, je vous souhaite une belle matinée. Bon début de week-end avec Radio VFM.

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3: Bonjour, excellent samedi 23 mai 2026. Les Didiers sont à l'honneur. C'est leur fête aujourd'hui et c'est la journée mondiale de la tortue. Dans l'éphéméride de cette journée, le 23 mai 2017, on dit au revoir à Roger Moore. Il y a donc 9 ans, la nouvelle de son décès était annoncée par ses enfants. L'acteur britannique, connu pour son élégance en toutes circonstances, avait endossé le costume de James Bond de 1973 à 1985. Allez, bon anniversaire à vous les natifs du 23 mai. Vous êtes les mêmes jours que Baptiste Le Caplain, l'humoriste fête ses 41 ans, et le chanteur François Feldman, 68 ans. Très belle journée, bon week-end de Pentecôte en ce samedi 23 mai.
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1: Vos offres d'emploi sur Radio VFM, le garage Le Boulanger, membre du réseau AD, situé à Vire-Normandie, recherche un mécanicien, un technicien automobile. Votre mission, l'entretien, le diagnostic et la réparation des véhicules toutes marques. Vous êtes passionné par l'automobile, sérieux et motivé. L'occasion de rejoindre leur équipe, poste à pourvoir rapidement. Pour plus d'informations, vous pouvez les contacter dès maintenant au 02 31 68 05 13 ou par mail à l'adresse garageleboulanger@gmail.com. C'est situé 23 rue de l'artisanat à Vire Normandie. L'entreprise de bâtiment Gosselin à Vire, rénovation et agrandissement, recherche dans le cadre de son développement un menuisier plaquiste pour un contrat en CDI 40 heures semaine pour des chantiers à moins de 20 km de Vire. Une expérience de 2 ans minimum est souhaitée. Pour postuler, vous pouvez contacter monsieur Rodolphe Gosselin au 02 31 69 49 85 ou envoyer votre CV par mail à l'adresse entreprise.gosselin@gmail.com. Vous êtes à la recherche d'un emploi? Vie et partage recrute. Cette association accompagne les demandeurs d'emploi en proposant des missions courtes ou longues dans de nombreux secteurs, aide ménagère, jardinage, petit bricolage et bien d'autres. Que vous soyez particulier, entreprise ou collectivité, n'hésitez pas à contacter Vie et Partage qui pourra mettre rapidement une personne à votre disposition. Alors, vous habitez dans le Bocage, n'attendez plus et contactez Vie et Partage au 02 31 67 71 83. On continue et on termine avec la Maison de la Nature et le Persège qui recherchent des bénévoles pour aider à tenir des stands animés aux dates suivantes: Salon de l'innovation, de l'environnement et du paysage, campus de l'Ecta de Vire, atelier jeux et découverte de la pierre sèche, journée de la terre à Aulnay-sur-Odon, à samedi 30 mai de 9h30 à 19h, atelier sur stand et découverte du potager en permaculture et des graines, fête de la mare dimanche 20 septembre de 9h30 à 18h, jeux et atelier nature sur stand, mission attendue, accueillir le public de passage en compagnie d'autres bénévoles, distribuer de la documentation, proposer de jouer aux jeux mis à disposition sur le stand, aider à l'installation et au rangement du stand, pas de compétences requises, juste l'envie d'apprendre, de partager et de faire connaissance ainsi que de la bonne humeur. Alors si cela vous tente, contactez le 07 81 35 09 54 ou par mail à l'adresse contact@assomnps.com.
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1: Vos petites annonces sur Radio VFM à vendre camping-car. Fiat fonde Vendôme année 2020. 40 000 km, peu évolutif. Prix 49 000 euros. État impeccable. Équipé d'un porte-vélo permettant le transport de charges lourdes. Sorties pour cuisiner au gaz à l'extérieur. Sanitaire et évier jamais servi. Numéro de téléphone le 06 41 81 18 94. Le soir uniquement. Une famille d'accueil pour personnes âgées et ou handicapées. Agréée par le Conseil Général du Calvados situé à Vire-Normandie. Famille avec animaux. Recherche personnes à accueillir dans un environnement chaleureux et sécurisé. Propose un cadre familial avec un accompagnement adapté aux besoins de chacun. Pour plus d'informations, contactez Madame Thierry Marilyn au 06 77 03 66 22. A été trouvé deux chiennes femelles noires à pattes blanches à Vire-Normandie, croisée fauve de Bretagne tricolore femelle à Montchauvet, croisée bassette noire femelle à Montchauvet, croisée fauve de Bretagne couleur fauve femelle à Montchauvet. A également été trouvé un chat européen mâle blanc et gris. Saint-Germain-de-Talvan à Vire-Normandie. Contactez le chenil fourrière de Vire au 02 31 67 99 95.
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2: L'horoscope ce matin présenté bien évidemment par Camille. Bonjour Camille.
3: Votre horoscope de ce samedi 23 mai, Bélier, personne ne doutera de vos capacités, c'est pourquoi on sera à l'écoute de vos conseils judicieux. Taureau, très en forme, vous ne vous fatiguerez pas facilement et les autres ont du mal à vous suivre aujourd'hui. Gémeaux, vous n'accepterez pas une situation à laquelle on vous contraint et qui ne vous laisse aucun choix. Cancer, vous avez l'esprit ailleurs et les questions importantes vous passent un peu au-dessus de la tête. Lion, ne soyez pas tout le temps si négatif, essayez de relativiser et tout se passera bien. Vierge, l'ambiance sera stimulante, vous n'hésiterez pas à faire de nouveaux projets avec ceux qui vous entourent. Balance, vous aurez de nouveau l'occasion d'être mise en avant, distribuant conseils et soutien à vos amis. Scorpion, vous avez de bonnes idées et avez envie de les mettre en application. Sagittaire, cette journée pourra vous réserver une surprise sur le plan sentimental. Capricorne, vous vous sentez très bien et vous avez envie d'en profiter. Verseau, vous accorderez énormément de temps et d'attention à ceux que vous aimez, faisant passer leurs besoins et désirs avant les vôtres. Et Poisson, vous êtes plus intuitif qu'à l'accoutumée, cela vous servira grandement aujourd'hui.
2: Merci beaucoup Camille pour l'horoscope du jour que l'on retrouvera tout à l'heure. Désormais, à tout à l'heure.
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1: Belle matinée, bon début de week-end avec Radio VFM et le Morning Café pour vous accompagner du lundi au samedi entre 6h et 10h via les fréquences de Radio VFM, le site internet vfmradio.fr, les différentes applications également pour nous écouter où que vous soyez 24h sur 24 et 7 jours sur 7. On est également présent à Caen et son agglomération via le DAB+, l'info-région qui sera de retour d'ici quelques minutes. On se retrouve juste après pour une nouvelle heure du Morning Café.

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0: Toute l'actualité locale et régionale sur Radio VFM ce matin. Il est tout juste 7h. Bon début de journée. C'est présenté par Christophe Lécuyer. Bonjour Christophe.
1: Bonjour, bonjour à toutes et à tous. Soyez les bienvenus pour ce journal régional. Dans l'actualité de ce samedi, tout d'abord, la commune

0: Salières dans le Bocage qui se prépare à revoter. Le tribunal administratif de Caen a en effet examiné hier le recours qui avait été déposé par le maire sortant Frédéric Brognard, battu lors des dernières municipales. Le rapporteur public a préconisé l'annulation du scrutin au regard des éléments avancés donc par les avocats de Frédéric Brognard. On rappelle que Marie-Christine Buxan, qui habite la commune déléguée de Chêne-d'Aulé, candidate sur la liste de Patrice Lepeinteur, n'avait pas mentionné sa nationalité belge sur les différents bulletins de vote. Deux mois après le scrutin, le tribunal a donc étudié ce recours hier et, comme on le disait, le rapporteur public a demandé l'annulation des opérations, autrement dit l'annulation du scrutin. Le tribunal, lui, va maintenant rendre son délibéré dans un délai de 8 à 10 jours. Patrice Lepeinteur, le nouveau maire de Val d'Allière, était présent à l'audience du tribunal administratif de Caen hier matin. En est-il ressorti inquiet? Écoutez sa réponse au micro Radio VFM de Julien Caillard.
1: Bon, l'inquiétude, vous savez, notre avocat, depuis le départ, vous avez bien précisé que la faute que nous avons commise d'oublier de mentionner la nationalité d'une colistière amenait généralement à l'annulation du vote. Donc non, la surprise, elle n'est pas énorme. Maintenant, on attendra dans quelques jours le résultat final, puisque là, aujourd'hui, on a naturellement une crainte qu'on y aille, mais on peut encore peut-être espérer que le tribunal apprécie un certain nombre d'éléments, comme celui du différentiel de voix, qui était quand même assez important, et qui ne prête aucunement... Il n'y a pas de doute sur la sincérité des résultats, donc je pense que le tribunal va sans doute aussi en tenir compte, mais pour l'instant, on attend.
0: Patrice Lepeinteur, le maire de Val d'Allière, présent donc hier matin à l'audience du tribunal administratif de Caen. Un tribunal qui, je vous le disais, devrait donc rendre son délibéré dans un délai de 8 à 10 jours. S'il suit la préconisation du rapporteur public, alors les habitants de Val d'Allière devront revoter potentiellement au début de l'été, le temps de respecter les délais de recours puis de la campagne électorale. Le tribunal peut bien sûr apprécier aussi autrement les faits, estimer que les éléments n'ont pas été de nature à influer le résultat des élections et donc entériner celui-ci, une hypothèse qui semble toutefois moins envisageable au regard des préconisations du rapporteur. Réponse, je vous le disais, dans quelques jours. À la une également, ce samedi, la Nuit européenne des musées. 22e édition ce soir. De nombreux établissements ouvriront gratuitement leurs portes partout en France et en Europe, et ce jusqu'à minuit. Au menu, visites éclairées, parcours ludiques, projections ou encore animations exceptionnelles. Vous aurez l'embarras du choix. L'événement très particulier cette année à Bayeux, puisqu'il se déroulera sans le musée de la tapisserie, fermé, vous le savez, pour travaux. Seul le musée mémorial de la bataille de Normandie et le MAB, le musée d'art et d'histoire Baron Gérard, seront ouverts ce soir, ce qui ne va rien enlever à la magie de l'événement, selon Fanny Garbe, la responsable de la communication de Bayeux Museum.
2: C'est toujours un moment un peu spécial, un peu magique, qui plaît beaucoup aux locaux. Donc je pense que c'est un rendez-vous qu'il ne manque jamais, parce qu'il y a une ambiance particulière, une atmosphère particulière dans les musées, de visiter un musée la nuit. Par exemple, le MAB, lui, tire toujours son épingle du jeu lors de cette nuit-là, parce qu'il a un environnement un peu féerique la nuit, avec les collections éclairées différemment, le fait qu'on voit la cathédrale juste à côté, dans les grandes verrières, etc. Il y a vraiment une ambiance unique lors de la nuit des musées. On ouvre les musées de 20h à minuit. Donc pendant ces 4 heures de visite, on voit défiler énormément de monde. Je dirais que les habitants se réapproprient leur patrimoine d'une autre façon, en fait.
0: La Nuit européenne des musées à vivre ce soir à Bayeux. Le MAB et le musée mémorial de la bataille de Normandie seront ouverts donc gratuitement de 20h à minuit. Vous aurez notamment l'occasion de découvrir les deux premiers volets de cette exposition dédiée à l'histoire de la conservation de la tapisserie de Bayeux. Elle s'intitule « De l'Ain et de l'Aisne ». Nous vous en parlions la semaine dernière dans nos éditions du Bessin. Des visites guidées de ces deux volets seront proposées à 20h30, 21h30 et 22h30 au MAB comme au musée mémorial de la bataille de Normandie. Une nuit des musées en musique à Vire-Normandie. Le musée situé dans les murs de l'Hôtel Dieu ouvre lui aussi ses portes au public ce soir et de manière gratuite. Plusieurs manières de vivre l'événement, comme l'explique Marie-Jeanne Villeroy, directrice du musée municipal de Vire-Normandie, conservatrice du patrimoine.
3: Alors vous pouvez l'envisager comme vous voulez, nous on le propose, vous venez quand vous voulez, entre 19h30 et 20h. Alors, évitez d'arriver à 22h, vous aurez quand même un petit peu tout raté, hein, entre 19h30 et 21h par exemple, voilà. Et vous venez quand vous voulez, vous tomberez forcément sur une des séquences, elles sont répétées. Donc si vous ratez le petit piano au salon d'accueil, vous raterez pas l'orgue dans la salle d'expo et inversement, vous déambulez. ou alors vous venez écouter quelqu'un que vous connaissez et vous pourrez vous asseoir et savourer ce petit moment et puis découvrir le reste, parce que encore une fois ils répéteront. Donc vous avez plusieurs séquences du 19h30, 19h45, 20h, 20h30, 21h, 21h30, et ça parfois les concerts sont simultanés. Donc voilà, il faut pas le prendre, venez comme vous êtes. C'est l'occasion de visiter le musée dans une autre ambiance, une ambiance nocturne. Donc c'est un petit peu plus sombre et en même temps c'est plus joyeux parce qu'il y a la musique, une bonne ambiance, beaucoup de familles de Vire qui poussent la porte parce qu'ils ont envie de voir leur petite fille par exemple jouer du violoncelle. Bon, ils en profitent pour découvrir un lieu qui connaissent pas vraiment, qui fréquentent en pleine journée. Donc c'est une autre ambiance, vraiment très différent et très sympathique.
0: La nuit européenne des musées à vivre donc partout, je vous le disais ce soir, et notamment, vous l'avez noté, au musée municipal de Vire-Normandie. À vivre également tout ce week-end, le Festival des Papillons Nuit, c'est parti fort hier soir et ça s'annonce tout aussi puissant ce soir, avec notamment sur scène... Mika, qui fait partie des invités d'honneur de cette édition 2026 des Papillons de Nuit, sera sur la scène principale ce soir. Demain, on retrouvera notamment M. Pokora ou encore Sean Paul. Les Papillons de Nuit, c'est jusqu'à demain, donc à Saint-Laurent-de-Cuve, dans le Sud-Manche. La fête également ce week-end à Landelle et Coupigny, avec le vide-grenier ce samedi. Et demain, bien la grande fête, hein, qui va battre son plein, évidemment, outre la fête foraine. Un défilé de voitures et de tracteurs anciens également. Demain, feu d'artifice et balles populaire à la salle des fêtes. La fête de la Pentecôte ce week-end également, célébrée 50 jours après Pâques. Ce sera l'occasion demain, donc, pour l'évêque du diocèse de Bayeux-Lisieux, Monseigneur Jacques Habert, de confirmer 108 adultes de tout le département. Cérémonie organisée en la cathédrale de Bayeux à partir de 16h. Le football avec la 21e journée du championnat de régional 1 ce week-end. Dernier déplacement de la saison pour le Bayeux Football Club, opposé à Saint-Marcel ce soir. Coup d'envoi de la rencontre donné à 18h. Le Bayeux Football Club désormais assuré d'évoluer à ce niveau la saison prochaine. De son côté, l'équipe réserve de l'association du football virois en Régional 2 se déplace à Alençon ce soir. Vire toujours en course pour la montée, justement en Régional 1. Enfin, un mot de rugby avec les seniors du rugby de Vire-Normandie qui se déplacent à l'Aigle demain pour rencontrer le rugby Val d'Orge Savigny Longjumeau dans le cadre des huitièmes de finale des championnats de France de Régional 3.
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0: On se croirait vraiment en plein été, hein. C'est un week-end estival qui nous attend, avec certes quelques nuages d'altitude ce matin, mais ces nuages vont vite se dissiper, laissant place à du soleil et un beau ciel bleu cet après-midi, avec des températures dignes d'un mois de juillet. 14 à 16 degrés pour les minimales. Cet après-midi, bon, un petit peu frais sur les plages quand même, 20 degrés, on va pas faire la fine bouche. 25 degrés à Bayeux. Il fera 30 à 31 degrés dans le bocage jurois, le pré-bocage et la Suisse normande cet après-midi, avec un vent variable, mais très faible, voire quasi nul. Et demain, ce sera le même temps, avec du soleil et de la chaleur. 33 degrés prévus demain au meilleur de la journée dans le bocage. Nous sommes donc samedi aujourd'hui, le samedi 23 mai. Je vous souhaite une belle journée et un excellent week-end ensoleillé partout en Normandie.

Le temps passé, c'est déjà la nouvelle heure du Morning Café sur Radio VFM en ce samedi matin, samedi 23 mai aujourd'hui. Je vous souhaite une nouvelle fois une très belle matinée à toutes et à tous. Bon début de week-end. Merci d'être avec nous. L'info nationale et internationale avec Clémence Lobary qui sera de retour d'ici quelques minutes, juste après les souvenirs. Étienne Dao, dernier retour en 2001.

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4: Bonjour à tous. La femme de 41 ans qui a abandonné ses deux enfants âgés de 4 et 5 ans, les yeux bandés dans une forêt au Portugal, a été présentée hier à un juge d'instruction avec son compagnon, un ancien gendarme de 55 ans au profil inquiétant. La quadragénaire et sexologue diplômée à Colmar, lui, a déjà été condamnée pour harcèlement et violence conjugale sur son ex-compagne. Les deux garçons ont été placés dans une famille d'accueil française à Lisbonne. La réclusion criminelle à perpétuité a été requise hier contre Guillaume B, 51 ans, jugé depuis lundi devant la cour d'assises des Alpes-de-Haute-Provence pour proxénétisme aggravé, viol aggravé et acte de torture et de barbarie sur son ex-conjointe à qui il a infligé d'insoutenables sévices durant 7 ans. Il lui aurait imposé des relations tarifées avec plus de 500 hommes. Le verdict est attendu dans la journée. Deux animateurs ont été mis en examen hier pour des faits à caractère sexuel et placés en détention provisoire. L'enquête concerne des écoles du 7e arrondissement de Paris. Une animatrice a par ailleurs été placée sous statut de témoin assisté. Sur une quarantaine d'enfants entendus, une vingtaine auraient été victimes de ces agissements. Alors que la polémique enfle autour de Patrick Bruel, accusé d'agression sexuelle ou de viol à l'aube du lancement de sa tournée pour les 35 ans de son album À leur regard, l'acteur Gérard Darmon a lui décidé de renoncer à la présidence du jury du festival du premier film de la Ciotat prévu du 10 au 14 juin. Le comédien est accusé par 9 femmes de violences sexistes et sexuelles. C'est aujourd'hui que va être décernée la Palme d'Or du 79e Festival de Cannes. Le jury doit se réunir ce matin en conclave afin de désigner le lauréat parmi les 22 films en compétition cette année. Du football, l'RC Lens a décroché sa première Coupe de France hier soir au Stade de France après une victoire 3-1 face à l'OGC Nice. Et côté rugby, Montpellier a remporté hier soir sa troisième Challenge Cup en s'imposant largement 59-26 face à l'Ulster. Dominateur du début à la fin, les Six avec 9 essais inscrits ont déroulé face aux Irlandais.

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1: C'est le nouveau Pascal Obispo avec un album entièrement composé de duos. On peut notamment y retrouver Francis Cabrel, mais également le chanteur Icar sur ce titre vient avec donc Pascal Obispo. En ce samedi matin, samedi 23 mai, c'est l'heure de retrouver la boîte à tubes avec Vivian.
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3: Nous sommes le 23 mai, nous repartons en 2007. Dans la boîte à tubes, on trouve « On s'attache » de Christophe Maé, numéro 1 en France, le 23 mai 2007. Et la même année, un autre Christophe Willem remportait beaucoup de succès avec son tube « Double jeu ». Et à la 23e cérémonie des Victoires de la musique, l'année suivante, la chanson a été récompensée en tant que chanson originale de l'année. Les paroles de la chanson ont par ailleurs été écrites par Zazie. Allez, retour en 2007. Et en 2007, c'est Julien Doré qui a été élu homme le plus sexy de l'année par le magazine Elle, grâce à son style de vrai crooner.
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2: Voici votre soirée télé, 23 mai, c'est parti avec donc l'essentiel des prime time, avec tout d'abord ce soir sur TF1 dès 21h10 The Voice, avec la demi-finale du divertissement musical. Sur France 2, Capitaine Marlowe, la série à succès avec Corinne Maziero, inédit pour ce soir. Et puis Groland sur Canal+, une soirée spéciale sur l'émission humoristique avec Gustave Ducarverne ou encore Benoît Delépine. Bonne soirée télé, excellent samedi 23 mai.
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L'agenda du Bessin sur Radio VFM en ce samedi matin à Courseulles-sur-Mer, tout à l'heure de 10h à 18h au 5 rue du Soleil-Levant. Il y a une braderie de printemps, bourse, braderie, vente de vêtements hommes et femmes, chaussures, maroquinerie, linge de maison, boutique éco-solidaire. Et c'est gratuit. Au Tronquet cet après-midi à 14h au parking de la mairie, il y a une randonnée printanière, balade organisée par l'office de tourisme Isigny-Oma. Découvrez le charme patrimonial et historique des communes d'Isigny-Oma. À Intercom, vous serez muni d'une carte à prévoir sac avec eau en cas, bonne paire de chaussures et tenue adaptée et c'est gratuit. À Bayeux, ce samedi de 16h à 17h30 à l'espace Saint-Patrice, il y a une conférence art, recul du trait de côte et transformation des paysages sur le grand site de France, les deux caps à Pas-de-Calais. À Paris, les Zenbic, la conférence sera suivie d'une discussion avec Frédéric Gresselin, notamment, et c'est gratuit.

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1: L'horoscope ce matin présenté bien évidemment par Camille. Bonjour Camille.
2: Votre horoscope de ce samedi 23 mai, Bélier, personne ne doutera de vos capacités, c'est pourquoi on sera à l'écoute de vos conseils judicieux. Taureau, très en forme, vous ne vous fatiguerez pas facilement et les autres ont du mal à vous suivre aujourd'hui. Gémeaux, vous n'accepterez pas une situation à laquelle on vous contraint et qui ne vous laisse aucun choix. Cancer, vous avez l'esprit ailleurs et les questions importantes vous passent un peu au-dessus de la tête. Lion, ne soyez pas tout le temps si négatif, essayez de relativiser et tout se passera bien. Vierge, l'ambiance sera stimulante, vous n'hésiterez pas à faire de nouveaux projets avec ceux qui vous entourent. Balance, vous aurez de nouveau l'occasion d'être mise en avant, distribuant conseils et soutien à vos amis. Scorpion, vous avez de bonnes idées et avez envie de les mettre en application. Sagittaire, cette journée pourra vous réserver une surprise sur le plan sentimental. Capricorne, vous vous sentez très bien et vous avez envie d'en profiter. Verseau, vous accorderez énormément de temps et d'attention à ceux que vous aimez, faisant passer leurs besoins et désirs avant les vôtres. Et Poisson, vous êtes plus intuitif qu'à l'accoutumée, cela vous servira grandement aujourd'hui.
1: Merci beaucoup Camille pour l'horoscope du jour que l'on retrouvera tout à l'heure. Désormais, à tout à l'heure.
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0: 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On vous emmène direction le parc Astérix pour 4 personnes, notamment l'info région qui sera de retour d'ici quelques minutes. On se retrouve juste après pour la nouvelle heure du Morning Café.
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0: Belle matinée, bon réveil avec Radio VFM et la matinale. C'est l'heure de retrouver vos infos régions avec Christophe Lécuyer. Bonjour Christophe.
1: Bonjour, bonjour à toutes et à tous. Soyez les bienvenus pour ce journal régional. Dans l'actualité de ce samedi, tout d'abord, la commune de Val d'Allière dans le Bocage qui se prépare à revoter. Le tribunal administratif de Caen a en effet examiné hier le recours qui avait été déposé par le maire sortant Frédéric Brognard, battu lors des dernières municipales. Le rapporteur public a préconisé l'annulation du scrutin au regard des éléments avancés donc par les avocats de Frédéric Brognard. On rappelle

0: que Marie-Christine Buxan, qui habite la commune déléguée de Chêne-d'Aulé, candidate sur la liste de Patrice Le Pinteur, n'avait pas mentionné sa nationalité belge sur les différents bulletins de vote. Deux mois après le scrutin, le tribunal a donc étudié ce recours hier et, comme on le disait, le rapporteur public a demandé l'annulation des opérations, autrement dit l'annulation du scrutin. Le tribunal, lui, va maintenant rendre son délibéré dans un délai de 8 à 10 jours. Patrice Le Pinteur, le nouveau maire de Val d'Allière, était présent à l'audience du tribunal administratif de Caen hier matin. En est-il ressorti inquiet? Écoutez sa réponse au micro Radio VFM de Julien Caillard.
1: Bon, l'inquiétude, vous savez, notre avocat, depuis le départ, vous avez bien précisé que la faute que nous avons commise d'oublier de mentionner la nationalité d'une colistière amenait généralement à l'annulation du vote. Donc non, la surprise, elle n'est pas énorme. Maintenant, on attendra dans quelques jours le résultat final, puisque là, aujourd'hui, on a naturellement une crainte qu'on y aille, mais on peut encore peut-être espérer que le tribunal apprécie un certain nombre d'éléments, comme celui du différentiel de voix, qui était quand même assez important, et qui ne prête aucunement... Il n'y a pas de doute sur la sincérité des résultats, donc je pense que le tribunal va sans doute aussi en tenir compte, mais pour l'instant, on attend.
0: Patrice Le Pinteur, le maire de Val d'Allière, présent donc hier matin à l'audience du tribunal administratif de Caen. Un tribunal qui, je vous le disais, devrait donc rendre son délibéré dans un délai de 8 à 10 jours. S'il suit la préconisation du rapporteur public, alors les habitants de Val d'Allière devront revoter potentiellement au début de l'été, le temps de respecter les délais de recours puis de la campagne électorale. Le tribunal peut bien sûr apprécier aussi autrement les faits, estimer que les éléments n'ont pas été de nature à influer le résultat des élections et donc entériner celui-ci, une hypothèse qui semble toutefois moins envisageable au regard des préconisations du rapporteur. Réponse, je vous le disais, dans quelques jours. À la une également, ce samedi, la Nuit européenne des musées. 22e édition ce soir. De nombreux établissements ouvriront gratuitement leurs portes partout en France et en Europe, et ce jusqu'à minuit. Au menu, visites éclairées, parcours ludiques, projections ou encore animations exceptionnelles. Vous aurez l'embarras du choix. L'événement très particulier cette année à Bayeux, puisqu'il se déroulera sans le musée de la tapisserie, fermé, vous le savez, pour travaux. Seul le musée mémorial de la bataille de Normandie et le MAB, le musée d'art et d'histoire Baron-Gérard, seront ouverts ce soir. Ce qui ne va rien enlever à la magie de l'événement, selon Fanny Garbe, la responsable de la communication de Bayeux Museum.
2: C'est toujours un moment un peu spécial, un peu magique, qui plaît beaucoup aux locaux. Donc je pense que c'est un rendez-vous qu'il ne manque jamais, parce qu'il y a une ambiance particulière, une atmosphère particulière dans les musées. De visiter un musée la nuit, par exemple le MAB, lui, tire toujours son épingle du jeu lors de cette nuit-là, parce qu'il a un environnement un peu féerique la nuit, avec les collections éclairées différemment, le fait qu'on voit la cathédrale juste à côté, dans les grandes verrières, etc. Il y a vraiment une ambiance unique lors de la nuit des musées. On ouvre les musées de 20h à minuit. Donc pendant ces 4 heures de visite, on voit défiler énormément de monde. Je dirais que les habitants se réapproprient leur patrimoine d'une autre façon, en fait.
0: La Nuit européenne des musées à vivre ce soir à Bayeux. Le MAB et le musée mémorial de la bataille de Normandie seront ouverts donc gratuitement de 20h à minuit. Vous aurez notamment l'occasion de découvrir les deux premiers volets de cette exposition dédiée à l'histoire de la conservation de la tapisserie de Bayeux. Elle s'intitule « De l'Ain et de l'Aisne ». Nous vous en parlions la semaine dernière dans nos éditions du Bessin. Des visites guidées de ces deux volets seront proposées à 20h30, 21h30 et 22h30 au MAB comme au musée mémorial de la bataille de Normandie. Une nuit des musées en musique à Vire-Normandie. Le musée situé dans les murs de l'Hôtel Dieu ouvre lui aussi ses portes au public ce soir et de manière gratuite. Plusieurs manières de vivre l'événement, comme l'explique Marie-Jeanne Villeroy, directrice du musée municipal de Vire-Normandie, conservatrice du patrimoine.
3: Alors vous pouvez l'envisager comme vous voulez, nous on le propose, vous venez quand vous voulez, entre 19h30 et 20h. Alors, évitez d'arriver à 22h, vous aurez quand même un petit peu tout raté, hein, entre 19h30 et 21h par exemple, voilà. Et vous venez quand vous voulez, vous tomberez forcément sur une des séquences, elles sont répétées. Donc si vous ratez le petit piano au salon d'accueil, vous raterez pas l'orgue dans la salle d'expo et inversement, vous déambulez, ou alors vous venez écouter quelqu'un que vous connaissez et vous pourrez vous asseoir et savourer ce petit moment et puis découvrir le reste, parce que encore une fois, ils répéteront. Donc vous avez plusieurs séquences du 19h30, 19h45, 20h, 20h30, 21h, 21h30. Et ça, parfois les concerts sont simultanés. Donc voilà, il faut pas le prendre, venez comme vous êtes. C'est l'occasion de visiter le musée dans une autre ambiance, une ambiance nocturne. Donc c'est un petit peu plus sombre et en même temps c'est plus joyeux parce qu'il y a la musique, une bonne ambiance, beaucoup de familles de Vire qui poussent la porte parce qu'ils ont envie de voir leur petite fille par exemple jouer du violoncelle. Bon, ils en profitent pour découvrir un lieu qui connaissent pas vraiment, qui fréquentent en pleine journée. Donc c'est une autre ambiance, vraiment très différent et très sympathique.
0: La nuit européenne des musées à vivre donc partout, je vous le disais ce soir, et notamment, vous l'avez noté, au musée municipal de Vire-Normandie. À vivre également tout ce week-end, le Festival des Papillons Nuit, c'est parti fort hier soir et ça s'annonce tout aussi puissant ce soir, avec notamment

0: Kaka, qui fait partie des invités d'honneur de cette édition 2026 des Papillons de Nuit, il sera sur la scène principale ce soir. Demain, on retrouvera notamment M. Pokora ou encore Sean Paul. Les Papillons de Nuit, c'est jusqu'à demain, donc à Saint-Laurent-de-Cuve, dans le Sud-Manche. La fête également ce week-end à Landelle et Coupigny, avec le vide-grenier ce samedi. Et demain, il y a la grande fête qui va battre son plein, évidemment. Outre la fête foraine, un défilé de voitures et de tracteurs anciens également. Demain, feu d'artifice et bal populaire à la salle des fêtes. La fête de la Pentecôte ce week-end également, célébrée 50 jours après Pâques. Ce sera l'occasion demain, donc, pour l'évêque du diocèse de Bailleul-Lisieux, Monseigneur Jacques Habert, de confirmer 108 adultes de tout le département. Cérémonie organisée en la cathédrale de Bailleul à partir de 16h. Le football avec la 21e journée du championnat de régional 1 ce week-end. Dernier déplacement de la saison pour le Bailleul Football Club, opposé à Saint-Marcel ce soir. Coup d'envoi de la rencontre donné à 18h. Le Bailleul Football Club désormais assuré d'évoluer à ce niveau la saison prochaine. De son côté, l'équipe réserve de l'association du football virois en régional 2 se déplace à Alençon ce soir. Vire toujours en course pour la montée, justement en régional 1. Enfin, un mot de rugby avec les seniors du rugby de Vire Normandie qui se déplacent à l'Aigle demain pour rencontrer le rugby Val d'Orge Savigny Longjumeau dans le cadre des huitièmes de finale des championnats de France de régional 3.
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0: On se croirait vraiment en plein été. Hein. C'est un week-end estival qui nous attend, avec certes quelques nuages d'altitude ce matin, mais ces nuages vont vite se dissiper, laissant place à du soleil et un beau ciel bleu cet après-midi, avec des températures dignes d'un mois de juillet. 14 à 16 degrés pour les minimales. Cet après-midi, bon, un petit peu frais sur les plages quand même. 20 degrés, on va pas faire la fine bouche. 25 degrés à Bayeux. Il fera 30 à 31 degrés dans le bocage jurois, le pré-bocage et la Suisse normande cet après-midi, avec un vent variable, mais très faible, voire quasi nul. Et demain, ce sera le même temps, avec du soleil et de la chaleur. 33 degrés prévus demain au meilleur de la journée dans le bocage. Nous sommes donc samedi aujourd'hui, le samedi 23 mai. Je vous souhaite une belle journée et un excellent week-end ensoleillé partout en Normandie.

Le temps passé, c'est déjà la nouvelle heure du Morning Café sur Radio VFM en ce samedi matin, samedi 23 mai. Aujourd'hui, 143e jour de l'année, en plein cœur de la 21e semaine, nous fêtons les Didier. Bon anniversaire à vous, peut-être né un 23 mai. Le soleil, il s'est levé tout à l'heure à 5h59 pour se coucher à 21h35. Aujourd'hui, c'est la journée nationale du marin. C'est également la journée mondiale de la tortue. Voici Twain sur Radio VFM pour nous emmener jusqu'à l'info nationale et internationale.

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13: Bonjour à tous. Vous êtes encore nombreux attendus aujourd'hui sur les routes. Une journée classée orange en Île-de-France et en Auvergne-Rhône-Alpes dans le sens des départs. Il est conseillé d'éviter les grands axes à partir de la fin de matinée jusqu'en début de soirée. Dans le sens des retours, la Bourgogne-Franche-Comté et le Grand Est sont en orange, principalement les axes en provenance d'Allemagne et du Luxembourg. Lundi, de nouvelles difficultés sont à prévoir dans le sens des retours, particulièrement dans le Nord-Ouest, qui sera classé en orange. À Rouen, une enquête a été ouverte après un signalement pour agression sexuelle sur mineurs visant deux agents d'une crèche municipale. La ville a également évoqué une troisième plainte concernant un animateur périscolaire d'une école maternelle, également suspendu à titre conservatoire. Face à l'explosion du trafic de cocaïne transitant par le port de Dunkerque, le ministre des Comptes publics David Amiel a annoncé hier un renforcement des moyens de lutte contre le narcotrafic. Une nouvelle brigade douanière composée de 26 agents et des scanners supplémentaires doivent être déployés dès cette année. Un alpiniste chinois est décédé hier après une chute dans le massif du Mont Blanc en Haute-Savoie. Cet étudiant de 20 ans était venu faire ses études en France et s'était aventuré seul sur l'ascension du triangle du Tacul à près de 4000 mètres d'altitude. L'intersyndicale des salariés de l'aéroport Roissy-Charles de Gaulle appelle à la grève le jeudi 18 juin prochain dans les trois aéroports parisiens pour protester contre le durcissement de l'examen des habilitations de sécurité décidé par la préfecture de police. La perte ou le refus de cette habilitation peut conduire au licenciement du salarié. Fin du faux suspense en visite en Aveyron. Gabriel Attal a officialisé hier sa candidature à l'élection présidentielle de 2027. L'ancien Premier ministre rejoint donc d'autres adversaires déjà confirmés, comme Jean-Luc Mélenchon ou encore Bruno Retailleau. Un grand meeting Renaissance est prévu le 30 mai à Paris, porte de Versailles. Et de la Formule 1 ce week-end avec le Grand Prix du Canada, George Russell a réussi le meilleur temps de la qualification sprint hier sur le circuit Gilles Villeneuve de Montréal. Le Britannique a devancé Kimi Antonelli et Lando Norris.
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14: On parle football également ce matin sur Radio VFM, non pas du Stade Malherbe, non pas de la Nationale 3 de l'Association du football virois, mais bel et bien du championnat de Régional 1 qui continue tout au long de ce week-end et notamment pour le Bayeux Football Club qui jouera ce soir à 18h où les Bayeuxins seront en déplacement du côté de Saint-Marcel. En ce qui concerne la réserve de l'Association du football virois, toujours en course pour la montée, ils seront en déplacement ce soir à 18h pour y affronter à Alençon, la réserve d'Alençon. D'ailleurs, le retour de la musique sur Radio VFM. Voici Eric Serra pour nous emmener jusqu'à l'éphéméride de ce 23 mai.
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3: Bonjour, excellent samedi 23 mai 2026. Les Didiers sont à l'honneur. C'est leur fête aujourd'hui et c'est la journée mondiale de la tortue. Dans l'éphéméride de cette journée, le 23 mai 2017, on disait au revoir à Roger Moore il y a donc 9 ans. La nouvelle de son décès était annoncée par ses enfants. L'acteur britannique, connu pour son élégance en toutes circonstances, avait endossé le costume de James Bond de 1973 à 1985. Allez, bon anniversaire à vous les natifs du 23 mai. Vous êtes les mêmes jours que Baptiste Le Caplain, l'humoriste fête ses 41 ans et le chanteur François Fellman 68 ans. Très belle journée, bon week-end de Pentecôte en ce samedi 23 mai.
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9: 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L'agenda du bocage sur Radio VFM en ce samedi matin à Vire, tout à l'heure de 10h à midi et de 14h à 16h, cuisine de la CAF, atelier cuisine asiatique. Ta mamie enseignante en cuisine met à l'honneur le Khao Soi, un plat thaïlandais de nouilles au curry à la fois généreux et parfumé. Tarif 20€ et c'est tout public à Vire également tout à l'heure à 10h30 à la médiathèque. Il y a une animation, les ateliers d'écriture de Morgane sur inscription pour adultes et jeunes à partir de 15 ans. Et un café lecture, on se lit tout, une couleur dans le titre et le livre est choisi. On reste à Vire tout à l'heure de 10h30 à midi à la médiathèque. Il y a un atelier d'éveil à Bébéli, temps d'échange convivial, familial et participatif pour les enfants de moins de 3 ans, accompagnés de leurs parents.

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2: L'horoscope ce matin présenté bien évidemment par Camille. Bonjour Camille.
3: Votre horoscope de ce samedi 23 mai, Bélier, personne ne doutera de vos capacités, c'est pourquoi on sera à l'écoute de vos conseils judicieux. Taureau, très en forme, vous ne vous fatiguerez pas facilement et les autres ont du mal à vous suivre aujourd'hui. Gémeaux, vous n'accepterez pas une situation à laquelle on vous contraint et qui ne vous laisse aucun choix. Cancer, vous avez l'esprit ailleurs et les questions importantes vous passent un peu au-dessus de la tête. Lion, ne soyez pas tout le temps si négatif, essayez de relativiser et tout se passera bien. Vierge, l'ambiance sera stimulante, vous n'hésiterez pas à faire de nouveaux projets avec ceux qui vous entourent. Balance, vous aurez de nouveau l'occasion d'être mise en avant, distribuant conseils et soutien à vos amis. Scorpion, vous avez de bonnes idées et avez envie de les mettre en application. Sagittaire, cette journée pourra vous réserver une surprise sur le plan sentimental. Capricorne, vous vous sentez très bien et vous avez envie d'en profiter. Verseau, vous accorderez énormément de temps et d'attention à ceux que vous aimez, faisant passer leurs besoins et désirs avant les vôtres. Et Poisson, vous êtes plus intuitif qu'à l'accoutumée, cela vous servira grandement aujourd'hui.
2: L'horoscope du jour sur Radio VFM qui reviendra cette fois-ci dès demain avec Camille. À demain.
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1: Des idées sorties hein, tout au long de ce week-end. N'oubliez pas qu'il y a toujours à Place du Château à la foire des Rogations pour vous accompagner. C'est les derniers jours hein, d'ailleurs, puisque la fin de la foire, eh bien, ce sera ce lundi 25 mai. Alors n'hésitez pas à aller y faire un tour, Place du Château à Vire, Normandie. L'info région qui sera de retour d'ici quelques minutes. On se retrouve juste après pour la nouvelle et dernière heure du Morning Café. Et dernière heure du Morning Café.

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1: Bonjour, bonjour à toutes et à tous. Soyez les bienvenus pour ce journal régional. Dans l'actualité de ce samedi, tout d'abord, la commune de Val d'Allière dans le Bocage qui se prépare à revoter le tribunal administratif de Caen a en effet examiné hier le recours qui avait été déposé par le maire sortant Frédéric Brognard, battu lors des dernières municipales. Le rapporteur public a préconisé l'annulation du scrutin au regard des éléments avancés donc par les avocats de Frédéric Brognard. On rappelle que Marie-Christine Buxan, qui habite la commune déléguée de Chêne-d'Aulé, candidate sur la liste de Patrice Lepeinteur, n'avait pas mentionné sa nationalité belge sur les différents bulletins de vote. Deux mois après le scrutin, le tribunal a donc étudié ce recours hier et, comme on le disait, le rapporteur public a demandé l'annulation des opérations, autrement dit l'annulation du scrutin. Le tribunal, lui, va maintenant rendre son délibéré dans un délai de 8 à 10 jours. Patrice Lepeinteur, le nouveau maire de Val d'Allière, était présent à l'audience du tribunal administratif de Caen hier matin. En est-il ressorti inquiet? Écoutez sa réponse au micro Radio VFM de Julien Caillard.
2: Bon, l'inquiétude, vous savez, notre avocat, depuis le départ, vous avez bien précisé que la faute que nous avons commise d'oublier de mentionner la nationalité d'une colistière amenait généralement à l'annulation du vote. Donc, non, la surprise, elle n'est pas énorme.

0: Non, maintenant, on attendra dans quelques jours le résultat final, puisque là, aujourd'hui, on a naturellement une crainte qu'on y aille, mais on peut encore peut-être espérer que le tribunal apprécie un certain nombre d'éléments, comme celui du différentiel de voix, qui était quand même assez important, et qui ne prête aucunement... Il n'y a pas de doute sur la sincérité des résultats, donc je pense que le tribunal va sans doute aussi en tenir compte, mais pour l'instant, on attend.
1: Patrice Lepeinteur, le maire de Val d'Allière, présent donc hier matin à l'audience du tribunal administratif de Caen. Un tribunal qui, je vous le disais, devrait donc rendre son délibéré dans un délai de 8 à 10 jours. S'il suit la préconisation du rapporteur public, alors les habitants de Val d'Allière devront revoter potentiellement au début de l'été, le temps de respecter les délais de recours puis de la campagne électorale. Le tribunal peut bien sûr apprécier aussi autrement les faits, estimer que les éléments n'ont pas été de nature à influer le résultat des élections et donc entériner celui-ci, une hypothèse qui semble toutefois moins envisageable au regard des préconisations du rapporteur. Réponse, je vous le disais, dans quelques jours. À la une également, ce samedi, la Nuit européenne des musées. 22e édition ce soir. De nombreux établissements ouvriront gratuitement leurs portes partout en France et en Europe, et ce jusqu'à minuit. Au menu, visites éclairées, parcours ludiques, projections ou encore animations exceptionnelles. Vous aurez l'embarras du choix. L'événement très particulier cette année à Bayeux, puisqu'il se déroulera sans le musée de la tapisserie, fermé, vous le savez, pour travaux. Seul le musée mémorial de la bataille de Normandie et le MAB, le musée d'art et d'histoire Baron-Gérard, seront ouverts ce soir. Ce qui ne va rien enlever à la magie de l'événement, selon Fanny Garbe, la responsable de la communication de Bayeux Museum.
2: C'est toujours un moment un peu spécial, un peu magique, qui plaît beaucoup aux locaux. Donc je pense que c'est un rendez-vous qu'il ne manque jamais, parce qu'il y a une ambiance particulière, une atmosphère particulière dans les musées, de visiter un musée la nuit. Par exemple, le MAB, lui, tire toujours son épingle du jeu lors de cette nuit-là, parce qu'il a un environnement un peu féerique la nuit, avec les collections éclairées différemment, le fait qu'on voit la cathédrale juste à côté, dans les grandes verrières, etc. Il y a vraiment une ambiance unique lors de la nuit des musées. On ouvre les musées de 20h à minuit. Donc pendant ces 4 heures de visite, on voit défiler énormément de monde. Je dirais que les habitants se réapproprient leur patrimoine d'une autre façon, en fait.
1: La Nuit européenne des musées à vivre ce soir à Bayeux. Le MAB et le musée mémorial de la bataille de Normandie seront ouverts donc gratuitement de 20h à minuit. Vous aurez notamment l'occasion de découvrir les deux premiers volets de cette exposition dédiée à l'histoire de la conservation de la tapisserie de Bayeux. Elle s'intitule « De l'Ain et de l'Aisne ». Nous vous en parlions la semaine dernière dans nos éditions du Bessin. Des visites guidées de ces deux volets seront proposées à 20h30, 21h30 et 22h30 au MAB comme au musée mémorial de la bataille de Normandie. Une nuit des musées en musique à Vire-Normandie. Le musée situé dans les murs de l'Hôtel Dieu ouvre lui aussi ses portes au public ce soir et de manière gratuite. Plusieurs manières de vivre l'événement, comme l'explique Marie-Jeanne Villeroy, directrice du musée municipal de Vire-Normandie, conservatrice du patrimoine.
3: Alors vous pouvez l'envisager comme vous voulez, nous on le propose, vous venez quand vous voulez, entre 19h30 et 20h. Alors, évitez d'arriver à 22h, vous aurez quand même un petit peu tout raté, hein, entre 19h30 et 21h par exemple, voilà. Et vous venez quand vous voulez, vous tomberez forcément sur une des séquences, elles sont répétées. Donc si vous ratez le petit piano au salon d'accueil, vous raterez pas l'orgue dans la salle d'expo et inversement, vous déambulez, ou alors vous venez écouter quelqu'un que vous connaissez et vous pourrez vous asseoir et savourer ce petit moment et puis découvrir le reste, parce que encore une fois, ils répéteront. Donc vous avez plusieurs séquences du 19h30 19h45, 20h, 20h30, 21h, 21h30, et ça, parfois les concerts sont simultanés. Donc voilà, il faut pas le prendre, venez comme vous êtes. C'est l'occasion de visiter le musée dans une autre ambiance, une ambiance nocturne. Donc c'est un petit peu plus sombre et en même temps c'est plus joyeux, parce qu'il y a la musique, il y a une bonne ambiance, beaucoup de familles de Vire qui poussent la porte parce qu'ils ont envie de voir leur petite fille par exemple jouer du violoncelle. Bon, ils en profitent pour découvrir un lieu qui connaissent pas vraiment, qui fréquentent en pleine journée. Donc c'est une autre ambiance, vraiment très différent et très sympathique.
1: La nuit européenne des musées à vivre donc partout, je vous le disais ce soir, et notamment, vous l'avez noté, au musée municipal de Vire-Normandie. À vivre également tout ce week-end, le Festival des Papillons Nuit, c'est parti fort hier soir, et ça s'annonce tout aussi puissant ce soir, avec notamment sur

0: qui fait partie des invités d'honneur de cette édition 2026 des Papillons de Nuit. Il sera sur la scène principale ce soir. Demain, on retrouvera notamment M. Pokora ou encore Sean Paul. Les Papillons de Nuit, c'est jusqu'à demain, donc à Saint-Laurent-de-Cuve dans le Sud-Manche. La fête également ce week-end à Landelle et Coupigny avec le vide-grenier ce samedi. Et demain, il y a la grande fête qui va battre son plein, évidemment. Outre la fête foraine, un défilé de voitures et de tracteurs anciens également. Demain, feu d'artifice et bal populaire à la salle des fêtes. La fête de la Pentecôte ce week-end également, célébrée 50 jours après Pâques. Ce sera l'occasion demain, donc, pour l'évêque du diocèse de Bailleul-Lisieux, Monseigneur Jacques Habert, de confirmer 108 adultes de tout le département. Cérémonie organisée en la cathédrale de Bailleul à partir de 16h. Le football avec la 21e journée du championnat de régional 1 ce week-end. Dernier déplacement de la saison pour le Bailleul Football Club opposé à Saint-Marcel ce soir. Coup d'envoi de la rencontre donné à 18h. Le Bailleul Football Club désormais assuré d'évoluer à ce niveau la saison prochaine. De son côté, l'équipe réserve de l'association du football virois en régional 2 se déplace à Alençon ce soir. Vire toujours en course pour la montée, justement en régional 1. Enfin, un mot de rugby avec les seniors du rugby de Vire-Normandie qui se déplacent à l'Aigle demain pour rencontrer le rugby Val-d'Orge-Savigny-Longjumeau dans le cadre des huitièmes de finale des championnats de France de régional 3.
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0: On se croirait vraiment en plein été. Hein. C'est un week-end estival qui nous attend avec certes quelques nuages d'altitude ce matin, mais ces nuages vont vite se dissiper, laissant place à du soleil et un beau ciel bleu cet après-midi avec des températures dignes d'un mois de juillet. 14 à 16 degrés pour les minimales. Cet après-midi, bon, un petit peu frais sur les plages quand même. 20 degrés, on va pas faire la fine bouche. 25 degrés à Bayeux. Il fera 30 à 31 degrés dans le bocage jurois, le pré-bocage et la Suisse normande cet après-midi avec un vent variable, mais très faible, voire quasi nul. Et demain, ce sera le même temps avec du soleil et de la chaleur. 33 degrés prévus demain au meilleur de la journée dans le bocage. Nous sommes donc samedi aujourd'hui, le samedi 23 mai. Je vous souhaite une belle journée et un excellent week-end ensoleillé partout en Normandie.
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Le temps passé, c'est déjà la nouvelle et dernière heure du Morning Café sur Radio VFM en ce samedi matin, samedi 23 mai aujourd'hui. Je vous souhaite une nouvelle fois une très belle matinée à toutes et à tous. Bon début de week-end. Merci d'être avec nous. Bon début de long week-end d'ailleurs. Emmanuel Mor nous remène en 2013 et surtout nous emmène jusqu'à l'info nationale et internationale.

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1: Bonjour à tous. Vous êtes encore nombreux attendus aujourd'hui sur les routes. Une journée classée orange en Île-de-France et en Auvergne-Rhône-Alpes dans le sens des départs. Il est conseillé d'éviter les grands axes à partir de la fin de matinée jusqu'en début de soirée. Dans le sens des retours, la Bourgogne-Franche-Comté et le Grand Est sont en orange, principalement les axes en provenance d'Allemagne et du Luxembourg. Lundi, de nouvelles difficultés sont à prévoir dans le sens des retours, particulièrement dans le Nord-Ouest, qui sera classé en orange. À Rouen, une enquête a été ouverte après un signalement pour agression sexuelle sur mineurs visant deux agents d'une crèche municipale. La ville a également évoqué une troisième plainte concernant un animateur périscolaire d'une école maternelle, également suspendu à titre conservatoire. Face à l'explosion du trafic de cocaïne transitant par le port de Dunkerque, le ministre des Comptes publics David Amiel a annoncé hier un renforcement des moyens de lutte contre le narcotrafic. Une nouvelle brigade douanière composée de 26 agents et des scanners supplémentaires doivent être déployés dès cette année. Un alpiniste chinois est décédé hier après une chute dans le massif du Mont Blanc en Haute-Savoie. Cet étudiant de 20 ans était venu faire ses études en France et s'était aventuré seul sur l'ascension du triangle du Tacul à près de 4000 mètres d'altitude. L'intersyndicale des salariés de l'aéroport Roissy-Charles de Gaulle appelle à la grève le jeudi 18 juin prochain dans les trois aéroports parisiens pour protester contre le durcissement de l'examen des habilitations de sécurité décidé par la préfecture de police. La perte ou le refus de cette habilitation peut conduire au licenciement du salarié. Fin du faux suspense en visite en Aveyron. Gabriel Attal a officialisé hier sa candidature à l'élection présidentielle de 2027. L'ancien Premier ministre rejoint donc d'autres adversaires déjà confirmés, comme Jean-Luc Mélenchon ou encore Bruno Retailleau. Un grand meeting Renaissance est prévu le 30 mai à Paris, porte de Versailles. Et de la Formule 1 ce week-end avec le Grand Prix du Canada, George Russell a réussi le meilleur temps de la qualification sprint hier sur le circuit Gilles Villeneuve de Montréal. Le Britannique a devancé Kimi Antonelli et Lando Norris.
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6: Bonjour, excellent samedi 23 mai 2026. Les Didiers sont à l'honneur. C'est leur fête aujourd'hui et c'est la journée mondiale de la tortue. Dans l'éphéméride de cette journée, le 23 mai 2017, on disait au revoir à Roger Moore il y a donc 9 ans. La nouvelle de son décès était annoncée par ses enfants. L'acteur britannique, connu pour son élégance en toutes circonstances, avait endossé le costume de James Bond de 1973 à 1985. Allez, bon anniversaire à vous les natifs du 23 mai. Vous êtes les mêmes jours que Baptiste Le Caplain, l'humoriste fête ses 41 ans, et le chanteur François Fellman, 68 ans. Très belle journée, bon week-end de Pentecôte en ce samedi 23 mai.
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2: Bonjour, bonjour à tous. C'est le prix du journal week-end et les 2150 mètres de la piste corde à gauche à l'hippodrome d'Anguin qui sera le théâtre du Quintet Plus de ce samedi 23 mai 2026. Et ils seront 15 protagonistes à s'élancer derrière les ailes de l'Autostart vers 15h15. En tête de notre sélection, le 5, Catchy Quick, cheval de classe de l'épreuve, il visera la victoire. Suivi du 12, Nelson Greenwood, au top de sa forme et de nouveau déféré des 4 pieds. Le 4, Diabelle, idéalement placé derrière les ailes de la voiture. Le 10, Everytime Winner, sage, il peut prendre une place dans la bonne combinaison. Et enfin le 13, Knockonwood, jugé sur sa vraie valeur, il complétera notre sélection. Une sélection que vous pouvez retrouver sur ma chaîne YouTube Tom Kazak, les pronostics hippiques avec mes dernières minutes. Donc notre choix aujourd'hui, premier le 5, Catchy Quick. Second le 12, Nelson Greenwood. Troisième le 4, Diabelle. Quatrième le 10, Everytime Winner. Cinquième le 13, Knockonwood. Le second choix le 14, le 15 et le 5.
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2: En ce samedi matin sur Radio VFM, on va jeter un coup d'œil du côté de votre programme ciné du jour. Au cinéma de Basse-Lavire, vous est proposé en salle la nouveauté Star Wars The Mandalorian and Grogu. C'est à partir de 15h, mais également à 21h. Michael, toujours en salle à 14h45. Bonjour l'été à 17h30. Le Diable s'habille en Prada 2. C'est à partir de 18h30. Ville et Misérable, la comédie canadienne à 18h45. Mortal Kombat 2, c'est à 21h15 au cinéma Le Basselin à Vire. Dans le Bessin, au cinéma Le Méliès à Bayeux, vous est proposé également Star Wars The Mandalorian and Grogu. C'est à 14h15 et 20h45. Michael, 14h15 et 17h30 pour le plaisir avec Alexandre Alamy. François Cluzet à 14h15 et 20h45. Le Diable s'habille en Prada 2 à partir de 17h30. Vivaldi et moi à 17h30. C'est quoi l'amour également en salle à 20h45. On continue et on termine avec le cinéma Le Royal à Condé-sur-Noireau qui vous propose Bonjour l'été à partir de 16h, à voix basse à 18h, Le Diable s'habille en Prada 2, c'est à partir de 20h45.

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31: Voici votre soirée télé, 23 mai, c'est parti avec donc l'essentiel des prime time, avec tout d'abord ce soir sur TF1 dès 21h10 The Voice, avec la demi-finale du divertissement musical. Sur France 2, Capitaine Marlowe, la série à succès avec Corinne Maziero, inédit pour ce soir. Et puis Groland sur Canal+, une soirée spéciale sur l'émission humoristique avec Gustave Ducarverne ou encore Benoît Delépine. Bonne soirée télé, excellent samedi 23 mai.
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0: Le Morning Café sur Radio VFM, c'est déjà terminé pour aujourd'hui. Merci à toutes et à tous de votre fidélité. D'ici quelques minutes, vous allez retrouver de nouveau l'Info Région. Et juste après, eh bien, c'est l'agenda du week-end qui va prendre le relais et vous emmener jusqu'à midi. Quant à moi, je vous donne rendez-vous lundi à partir de 6h pour le Morning Café. D'ici là, prenez soin de vous. Je vous souhaite un bon week-end. Et n'oubliez pas, si vous n'avez rien à faire ce week-end, n'hésitez pas à aller faire un tour du côté de la Normandie National Cup, du côté du complexe Pierre-Comte, ou bien vous avez place du château à la foire des Rogations. Bon week-end avec Radio VFM.

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1: Bonjour, bonjour à toutes et à tous. Soyez les bienvenus pour ce journal régional. Dans l'actualité de ce samedi, tout d'abord, la commune de Val d'Allière dans le Bocage qui se prépare à revoter. Le tribunal administratif de Caen a en effet examiné hier le recours qui avait été déposé par le maire sortant Frédéric Brognard, battu lors des dernières municipales. Le rapporteur public a préconisé l'annulation du scrutin au regard des éléments avancés donc par les avocats de Frédéric Brognard. On rappelle que Marie-Christine Buxan, qui habite la commune déléguée de Chêne-Dolé, candidate sur la liste de Patrice Lepeinteur, n'avait pas mentionné sa nationalité belge sur les différents bulletins de vote. Deux mois après le scrutin, le tribunal a donc étudié ce recours hier et, comme on le disait, le rapporteur public a demandé l'annulation des opérations, autrement dit l'annulation du scrutin. Le tribunal, lui, va maintenant rendre son délibéré dans un délai de 8 à 10 jours. Patrice Lepeinteur, le nouveau maire de Val d'Allière, était présent à l'audience du tribunal administratif de Caen hier matin. En est-il ressorti inquiet? Écoutez sa réponse au micro Radio VFM de Julien Caillard.
2: Bon, l'inquiétude, vous savez, notre avocat, depuis le départ, vous avez bien précisé que la faute que nous avons commise d'oublier de mentionner la nationalité d'une colistière amenait généralement à l'annulation du vote. Donc non, la surprise, elle n'est pas énorme. Maintenant, on attendra dans quelques jours le résultat final, puisque là, aujourd'hui, on a naturellement une crainte qu'on y aille, mais on peut encore peut-être espérer que le tribunal apprécie un certain nombre d'éléments, comme celui du différentiel de voix, qui était quand même assez important, et qui ne prête aucunement... Il n'y a pas de doute sur la sincérité des résultats, donc je pense que le tribunal va sans doute aussi en tenir compte, mais pour l'instant, on attend.
1: Patrice Lepeinteur, le maire de Val d'Allière, présent donc hier matin à l'audience du

0: tribunal administratif de Caen. Un tribunal qui, je vous le disais, devrait donc rendre son délibéré dans un délai de 8 à 10 jours. S'il suit la préconisation du rapporteur public, alors les habitants de Val d'Allière devront revoter potentiellement au début de l'été, le temps de respecter les délais de recours puis de la campagne électorale. Le tribunal peut bien sûr apprécier aussi autrement les faits, estimer que les éléments n'ont pas été de nature à influer le résultat des élections et donc entériner celui-ci, une hypothèse qui semble toutefois moins envisageable au regard des préconisations du rapporteur. Réponse, je vous le disais, dans quelques jours. À la une également, ce samedi, la Nuit européenne des musées. 22e édition ce soir. De nombreux établissements ouvriront gratuitement leurs portes partout en France et en Europe, et ce jusqu'à minuit. Au menu, visites éclairées, parcours ludiques, projections ou encore animations exceptionnelles. Vous aurez l'embarras du choix. L'événement très particulier cette année à Bayeux, puisqu'il se déroulera sans le musée de la tapisserie, fermé, vous le savez, pour travaux. Seul le musée mémorial de la bataille de Normandie et le MAB, le musée d'art et d'histoire Baron Gérard, seront ouverts ce soir. Ce qui ne va rien enlever à la magie de l'événement, selon Fanny Garbe, la responsable de la communication de Bayeux Museum.
1: C'est toujours un moment un peu spécial, un peu magique, qui plaît beaucoup aux locaux. Donc je pense que c'est un rendez-vous qu'il ne manque jamais, parce qu'il y a une ambiance particulière, une atmosphère particulière dans les musées, de visiter un musée la nuit. Par exemple, le MAB, lui, tire toujours son épingle du jeu lors de cette nuit-là, parce qu'il a un environnement un peu féerique la nuit, avec les collections éclairées différemment, le fait qu'on voit la cathédrale juste à côté, dans les grandes verrières, etc. Il y a vraiment une ambiance unique lors de la nuit des musées. On ouvre les musées de 20h à minuit. Donc pendant ces 4 heures de visite, on voit défiler énormément de monde. Je dirais que les habitants se réapproprient leur patrimoine d'une autre façon, en fait.
0: La Nuit européenne des musées à vivre ce soir à Bayeux. Le MAB et le musée mémorial de la bataille de Normandie seront ouverts donc gratuitement de 20h à minuit. Vous aurez notamment l'occasion de découvrir les deux premiers volets de cette exposition dédiée à l'histoire de la conservation de la tapisserie de Bayeux. Elle s'intitule « De l'Ain et de l'Aisne ». Nous vous en parlions la semaine dernière dans nos éditions du Bessin. Des visites guidées de ces deux volets seront proposées à 20h30, 21h30 et 22h30 au MAB comme au musée mémorial de la bataille de Normandie. Une nuit des musées en musique à Vire-Normandie. Le musée situé dans les murs de l'Hôtel Dieu ouvre lui aussi ses portes au public ce soir et de manière gratuite. Plusieurs manières de vivre l'événement, comme l'explique Marie-Jeanne Villeroy, directrice du musée municipal de Vire-Normandie, conservatrice du patrimoine.
2: Alors vous pouvez l'envisager comme vous voulez, nous on le propose, vous venez quand vous voulez, entre 19h30 et 20h. Alors, évitez d'arriver à 22h, vous aurez quand même un petit peu tout raté, hein, entre 19h30 et 21h par exemple, voilà. Et vous venez quand vous voulez, vous tomberez forcément sur une des séquences, elles sont répétées. Donc si vous ratez le petit piano au salon d'accueil, vous raterez pas l'orgue dans la salle d'expo et inversement, vous déambulez, ou alors vous venez écouter quelqu'un que vous connaissez et vous pourrez vous asseoir et savourer ce petit moment et puis découvrir le reste, parce que encore une fois, ils répéteront. Donc vous avez plusieurs séquences du 19h30, 19h45, 20h, 20h30, 21h, 21h30. Et ça, parfois les concerts sont simultanés. Donc voilà, il faut pas le prendre, venez comme vous êtes. C'est l'occasion de visiter le musée dans une autre ambiance, une ambiance nocturne. Donc c'est un petit peu plus sombre et en même temps c'est plus joyeux parce qu'il y a la musique, une bonne ambiance, beaucoup de familles de Vire qui poussent la porte parce qu'ils ont envie de voir leur petite fille par exemple jouer du violoncelle. Bon, ils en profitent pour découvrir un lieu qui connaissent pas vraiment, qui fréquentent en pleine journée. Donc c'est une autre ambiance, vraiment très différent et très sympathique.
0: La Nuit européenne des musées à vivre donc partout, je vous le disais ce soir, et notamment, vous l'avez noté, au musée municipal de Vire-Normandie. À vivre également tout ce week-end, le Festival des Papillons de Nuit, c'est parti fort hier soir et ça s'annonce tout aussi puissant ce soir, avec notamment sur scène... Et oui, Mickaël Mika, qui fait partie des invités d'honneur de cette édition 2026 des Papillons de Nuit, sera sur la scène principale ce soir. Demain, on retrouvera notamment M. Pokora ou encore Sean Paul. Les Papillons de Nuit, c'est jusqu'à demain, donc à Saint-Laurent-de-Cuve, dans le Sud-Manche. La fête également ce week-end à Landelle et Coupigny, avec le vide-grenier ce samedi. Et demain, bien la grande fête, hein, qui va battre son plein, évidemment, outre la fête foraine. Un défilé de voitures et de tracteurs anciens également. Demain, feu d'artifice et bal populaire à la salle des fêtes. La fête de la Pentecôte ce week-end également, célébrée 50 jours après Pâques. Ce sera l'occasion demain, donc, pour l'évêque du diocèse de Bayeux-Lisieux, Monseigneur Jacques Habert, de confirmer 108 adultes de tout le département. Cérémonie organisée en la cathédrale de Bayeux à partir de 16h. Le football avec la 21e journée du championnat régional 1 ce week-end. Dernier déplacement de la saison pour le Bayeux Football Club, opposé à Saint-Marcel ce soir. Coup d'envoi de la rencontre donné à 18h. Le Bayeux Football Club désormais assuré d'évoluer à ce niveau la saison prochaine. De son côté, l'équipe réserve de l'association du football virois en Régional 2 se déplace à Alençon ce soir. Vire toujours en course pour la montée, justement en Régional 1. Enfin, un mot de rugby avec les seniors du rugby de Vire-Normandie qui se déplacent à l'Aigle demain pour rencontrer le rugby Val-d'Orge-Savigny-Longjumeau dans le cadre des huitièmes de finale des championnats de France de Régional 3.

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0: toujours dans le jardin. Une nouvelle journée du jardin mensuel de l'AFM en ce samedi matin de ce long week-end de Pentecôte, peut-être pour vous, avec Éric Leboucher. Bonjour Éric.
1: Bonjour Régis, bonjour à tous.
0: On voyage entre les ponts là, hein, donc tout le mois de mai, donc c'est ça permet de passer du temps dans le jardin, ouais. Même si la météo là ce week-end est vraiment très très agréable, mais on a eu beaucoup de pluie ces derniers temps. D'ailleurs, ces changements de température, ces changements entre la pluie et le soleil que nous connaissons ce week-end, et la pluie de la semaine dernière et le froid de la semaine dernière, même si c'était les saints de glace, donc assez classique. Comment la nature, elle vit tout ça? Et on passera ensuite aux questions d'auditeurs. On est ensemble jusqu'à 11h dans le jardin de l'AFM.
1: Eh bien, c'est vrai que c'est à la fois, on est dans l'attente, mais on est que les saints de glace, comme on dit, il faut qu'elles soient passées. Et donc, et après, à partir du 20 mai, on sait que là, c'est terminé, il n'y a plus de risque de geler. Alors, avec le réchauffement climatique, évidemment, les jours se sont avancés et on a pu voir ce printemps qui était plutôt doux, et puis avec des contrastes évidemment de température. Quand on a l'habitude au mois de mars de commencer à enfiler le t-shirt, on se dit au mois d'avril, tiens, tes groupes vont prendre un fil, mais c'est vrai. Et puis au mois de mai, encore une fois cette année, mais voilà, ça fait partie aussi de notre territoire normand. On est sur des vents océaniques et donc de temps en temps, il y a des quantités d'eau qui arrivent, qui arrosent nos jardins, mais il faut quand même savoir qu'on a plutôt un déficit ce printemps d'eau, contrairement à ce qu'on peut penser. On n'a pas eu des précipitations importantes. Certains endroits ont été gâtés, mais d'autres beaucoup moins.
0: Oui, mais d'accord, ok, pour le déficit, ça, on est d'accord. Mais on avait quand même bien emmagasiné, non, avant?
1: Ah ben, on avait emmagasiné, sauf que si on veut que le gazon reste bien vert ou la prairie reste bien verte, il faut cet apport régulier en quantité suffisante. Et c'est ça la difficulté, justement. Et donc, dans certains territoires de France, on voit bien qu'il y a des périodes très fortement arrosées, hein, dans les Cévennes et tout. Et puis, par contre, sur Montpellier et tout, les périodes très sèches qui peuvent durer 3, 4, 5 mois. Et ce qui fait que ça entraîne un petit peu les territoires que l'on a. Et c'est la différence est fondamentale, évidemment, entre l'ouest de la France. Et c'est ce qui fait aussi que les gens remontent un petit peu aujourd'hui chez nous, viennent se réfugier sur la Manche ou dans des territoires un peu plus haut également.
0: Merci Eric. Allez, on parle des bulbes dans quelques instants. On se fait une première pause musicale et puis on se retrouve dans quelques minutes avec les questions des auditeurs et des auditrices. 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

0: à vos questions avec Eric Leboucher. Eric, est-ce que c'est le moment de planter des bulbes pour un été fleuri?
1: Alors oui, voilà, donc c'est important de rappeler que la question est pertinente dans le sens où on a bien découvert à l'automne l'intérêt de planter des bulbes à l'automne avec les jonquilles, donc les tulipes, toutes ces floraisons qui vont arriver dès le début du printemps pour annoncer un printemps très précoce dans le jardin à partir de février, on peut dire aujourd'hui, hein, les premières jonquilles, on les voit arriver dès février jusqu'au mois de mai, là on profite vraiment des ailes de tous ces bulbes, et puis il y a les autres bulbes qui vont arriver évidemment en période estivale, et ces bulbes-là, la différence des ceux que l'on va planter à l'automne, sont beaucoup moins résistants dans le sol, et on va donc les mettre en terre quand les températures commencent à se réchauffer dans le courant du printemps, à partir d'avril, hein, comme la pomme de terre par exemple, c'est un tubercule, et bien il y a énormément de bulbes et de tubercules que l'on va planter dans cette période printanière pour pouvoir avoir une fin de printemps et puis un début d'été et d'automne très floral. Et les plantes sont très très nombreuses et c'est là-dessus qu'il faut quand même insister. Donc on connaît très bien le dahlia, on connaît très bien le glaïeul, le crocosmia, toutes ces plantes-là vont fleurir évidemment dans cette période de l'été, comme le galtonia aussi qui était vraiment très florifère, le litris. Il y a énormément de bulbes comme ça qu'on sous-estime un petit peu, qui peuvent prolonger vraiment cette floraison à la fois en été, fin d'été, jusque dans le courant de l'automne. Donc c'est à découvrir bien sûr. Il y a une plante que j'adore, moi c'est le diarama, elle fleurit vraiment dès la fin du printemps et pendant toute la période estivale. C'est vraiment une plante sublime pour pouvoir mettre dans des bouquets dans sa maison bien évidemment.
0: Donc c'est le moment quoi.
1: Absolument, alors ça commence les plantations à partir de, comme les pommes de terre, début d'avril, hein, on peut dans les endroits protégés, même un peu avant, et puis jusque mi-mai, fin mai, et puis après, il va falloir accompagner davantage parce qu'on va avoir une période normalement un peu plus sèche.
0: Il faudra arroser un peu plus, quoi.
1: Voilà, il faudra arroser un peu plus.
0: Alors, une personne qui aimerait pouvoir mettre un citronnier dans son jardin, elle est en bord de mer. Est-ce que c'est raisonnable?
1: Alors
0: que ça soit en bord de mer dans le bassin.
1: Le citronnier est peu rustique, hein, donc on est sur des températures moins 3, moins 5 selon les variétés, les espèces. Il peut y avoir des différences significatives. Donc c'est vrai que en bord de côte, sur nos côtes normandes, là du coup on peut évidemment profiter. La contrainte qu'on a en bordure de côte, comme c'est une plante persistante, ce sont les embruns. Et donc là, c'est simplement les vents du large qui arrivent sur la côte et qui effectivement apportent à la fois du sable, donc c'est abrasif, et puis du sel. Et donc là, c'est ça qui va brûler le feuillage de votre citronnier, à condition de le mettre dans un endroit. Alors certaines variétés sont beaucoup plus résistantes, hein. Il y a certains citrus qui effectivement sont très épineux et qui ont des petites feuilles, donc ceux-là vont très bien résister, ils ont un feuillage très coriace. Et puis il y en a d'autres, hein, donc parmi tous les agrumes, qui sont très, très intéressants en développement de feuillage. Mais évidemment, en front de mer, là, on peut avoir des contraintes, surtout sur le littoral normand, parce que quand on est avec les vents chargés de sable, c'est une contrainte. Quand on est un peu sur les sommets de Granville, ben, on est un peu protégé de ces sables-là. Mais bon, il faut quand même le savoir, c'est la contrainte pour mettre, disons, en front de mer, à l'intérieur des terres, il n'y a pas de problème. Le citronnier trouve de plus en plus sa place avec ce réchauffement climatique. Donc, on peut évidemment mettre le fameux citronnier Citrus limon que l'on voit à Amalfi, à mi-chemin dans la péninsule de l'Italie.
0: Mais c'est l'Italie.
1: On verra peut-être.
0: C'est pas les mêmes chaleurs. Ouais.
1: Voilà, c'est ça. Mais bon, aujourd'hui, c'est quand même un état de fait. Hein. Il y a suffisamment de plantes. On voit dans la Manche, entre autres, dès qu'on monte vers le Cotentin, qui sont très présentes depuis déjà des décennies et qui poussent très très bien. Donc pourquoi pas, effectivement, même un peu à l'intérieur des terres aujourd'hui.
0: Merci Eric. D'ailleurs, il y avait de très beaux citronniers là dans le festival du jardin là qui était exposé lors de.
1: Parce que ce sont des plantes qui remontent, hein. C'est-à-dire que moi, il y a 40 ans, j'aurais jamais pensé que le mimosa de Constantinople il serait chez nous, hein, l'albizia. Aujourd'hui, il est chez nous, il s'y plaît vraiment très bien parce que voilà, c'est le chêne vert aussi, hein, qui est omniprésent aujourd'hui, qui se développe très très bien, qui est présent dans la Garrigue, dans le sud de la France et qu'on retrouve aujourd'hui chez nous parce que le climat est favorable. Alors évidemment, quand on a des épisodes comme là, pluvieux, voilà, c'est ce qui fait les richesses, hein, de notre territoire. Mais c'est toujours un peu désagréable d'aller dans le jardin de ce temps-là. Mais bon, voilà, c'est comme ça. On a l'avantage quand même d'avoir ce climat qui se réchauffe et qui, je le rappelle, je l'ai déjà cité une fois, que au temps médiévaux, on avait un climat méditerranéen ici. C'est pour ça qu'il y avait de la vigne. Donc ça revient, mais pour des raisons complètement différentes de l'époque, hein, parce que le refroidissement a été lié à un volcan qui a explosé et qui effectivement a fait refroidir l'ensemble de la planète.
0: Merci Eric. Rendez-vous tout à l'heure pour la suite du Jardin de la FM en ce samedi.

0: Eric Le Boucher, ce samedi matin jusqu'à 11h, le jardin de la FM. Eric, une personne souhaite mettre des nénuphars dans un petit bassin de 2 mètres de profondeur et de 5 mètres de largeur, c'est assez précis. Hein. Alors, est-ce que c'est le moment et quels sont les conseils que vous pouvez lui donner?
1: C'est génial. Les miens sont en fleurs dans mon bassin. C'est vrai que c'est à partir de maintenant jusqu'à l'automne, on a cette succession de floraisons avec les différentes variétés de nénuphars que l'on peut mettre dans son jardin. Enfin, dans le bassin de son jardin. Et puis après, il faut savoir que selon les espèces et les variétés, mais ça vous allez demander quand vous achetez votre nénuphar, conseil, certains vont vivre dans des hauteurs d'eau de 15 cm, 20 cm, et puis d'autres, il va falloir les descendre à 50 cm de profondeur. Donc ça, c'est important de le noter, de façon à, effectivement, permettre à la floraison et au feuillage de flotter sur la surface de l'eau. Donc quand certaines espèces, évidemment, ne demandent que 15 cm d'eau, si vous les mettez à 20 cm ou 30 cm de profondeur, mais évidemment, ils ne verront jamais la surface pour pouvoir se poser dessus, poser le feuillage sur la surface. Donc c'est vraiment une plante à développer. C'est une plante aussi qui adore les terres très argileuses, très, très riches en humus. C'est ce qui fait la qualité évidemment du développement de cette plante dans des zones très humides, marécageuses, où effectivement il y a cette présence de l'eau et cette partie de bassin. Maintenant, dans un bassin artificiel où on va utiliser effectivement un EPDM pour pouvoir faire l'étanchéité, ensuite il faut mettre des contenants relativement important pour y mettre dedans suffisamment de terre argileuse et de terre humifère, riche en humus et en matière, en nutriments, de façon à assurer un développement assez harmonieux. C'est une plante qui est relativement gourmande. Si vous voulez avoir de beaux feuillages, effectivement, il faut une quantité de nutriments suffisamment important pour pouvoir nourrir cette plante. Et alors, c'est toujours le contraste avec le bassin que l'on veut avoir de qualité, en qualité d'eau, hein, même de baignade. Plus vous chargez en nutriments, plus vous amenez évidemment ce nutriment qui va servir à la fois aux nénuphars, mais aussi à d'autres plantes comme les algues filamenteuses, donc ou les microalgues. Donc ça va évidemment obscurcir, ça va, disons, charger en être vivant cette partie de bassin. Donc c'est toujours le contraste qu'il faut faire entre la contrepartie évidemment de l'alimentation généreuse que l'on a dans le bassin pour nourrir son nénuphar. Ça, faut le savoir.
0: Oui, tout à fait. Donc ça, c'est hyper hyper important. Pourtant,
1: absolument.
0: Mais bon, c'est quand même un super.
1: Moi, je mets souvent des grands paniers, pour de façon à avoir suffisamment de nutriments et d'alimentation. Peu après, aujourd'hui, on a techniquement la possibilité d'y descendre dans le bassin quand il est peu profond, 50 cm, c'est pas beaucoup. Tout simplement, on va mettre des engrais en bouchon qu'on va mettre dans le support de façon à alimenter la plante.
0: Mmh. Merci beaucoup, Eric. Rendez-vous tout à l'heure. On va quitter le bassin pour planter des iris. On en reparle tout à l'heure sur Radio VFM dans le jardin de la FM.

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2: Bonjour, bonjour à tous. C'est le prix du journal week-end et les 2150 mètres de la piste corde à gauche à l'hippodrome d'Anguin qui sera le théâtre du Quintet Plus de ce samedi 23 mai 2026. Et ils seront 15 protagonistes à s'élancer derrière les ailes de l'Autostart vers 15h15. En tête de notre sélection, le 5 Catchy Quick Cheval de classe de l'épreuve, il visera la victoire. Suivi du 12, Nelson Greenwood, au top de sa forme et de nouveau déféré des 4 pieds. Le 4 Diabelle, idéalement placé derrière les ailes de la voiture. Le 10 Everytime Winner, sage, il peut prendre une place dans la bonne combinaison. Et enfin le 13 Knockonwood, jugé sur sa vraie valeur, il complétera notre sélection. Une sélection que vous pouvez retrouver sur ma chaîne YouTube Tom Kazak, les pronostics hippiques avec mes dernières minutes. Donc notre choix aujourd'hui, premier le 5 Catchy Quick. Second le 12, Nelson Greenwood. Troisième le 4, Diabelle. Quatrième le 10, Everytime Winner. Cinquième le 13, Knockonwood. Le second choix le 14, le 15 et le 5.
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6: Le jardin de la FM continue sur Radio VFM. Attention, on est ensemble jusqu'à 11h, je vous le rappelle, avec Eric Leboucher, en ce jardin mensuel du mois de mai. Eric, on parlait des nénuphars tout à l'heure. Il y a des variétés différentes, je suppose. Qu'est-ce que vous conseillez?
7: Alors, c'est vrai, parmi les nénuphars miniatures comme Nymphaea tetragona à fleurs blanches ou Nymphaea pygmaea rubra, on est sur des hauteurs d'eau de 30, 40, 50 cm. Voilà. Par contre, il y en a d'autres, des variétés qui peuvent aller dans des bassins plus profonds de 40 à 80 cm. Et là, on retrouve le Nymphaea atropurpura avec des fleurs roses foncées. Nymphaea aussi Colorado qui a des fleurs saumonées. Il y en a un autre aussi, il s'appelle Odora sulfurea. C'est vraiment, il est très joli celui-là, je l'ai. Il est avec des floraisons jaunes parfumées. Et puis, on peut descendre aussi encore en profondeur, hein, ce que j'ai situé pour des raisons de sécurité aussi. Plus on descend en profondeur, puis il y a des risques aussi de noyade, il faut faire attention. À 1m20, on a quand même des variétés comme Nymphaea lutea qui est une jolie floraison jaune qui lui descend franchement, et puis d'autres variétés comme Attraction également avec des fleurs étoilées qui peuvent descendre jusqu'à 1m20 de profondeur.
6: Très bien, et maintenant on va parler des iris. Alors comment on plante des iris d'eau? On reste dans l'eau alors?
7: Oui,
6: c'est
7: absolument.
6: Une nouvelle question.
7: On est autour du bassin.
6: Oui, on est autour du bassin là avec nos auditrices et auditeurs ce matin.
7: Donc
6: ouais.
7: Les iris sont encore une fois des zones de marais, hein, donc c'est une plante qui, dans la mesure où la zone est humide, vous allez pouvoir le planter même dans un jardin qui est très argileux avec une zone un peu humide. Vous mettez des iris. Alors la plus connue, c'est l'iris des marais, l'iris pseudocorus. On l'utilise également en phytoépuration, nous, pour nettoyer tout simplement les déchets, hein, de notre maison. Donc c'est une station d'épuration, et on va utiliser justement cet iris de marais. Il n'y a pas que cette plante là qu'on va utiliser, on va utiliser bien d'autres plantes qui vont tout simplement nettoyer par évacuation. En fin de compte, la plante se nourrit des matières organiques qui vont arriver dans le bassin, donc nos déchets, hein, organiques, et ensuite on va faucarder, c'est-à-dire qu'on va faucher tout simplement l'iris, on va faucher le typha par exemple que l'on va mettre, ou d'autres plantes comme la salicaire, et donc on fait l'évacuation tout simplement par ce faucardage au niveau du compostage. Donc cet iris est vraiment très généreux, il faut le savoir, et il est conseillé tous les 3-4 ans de l'arracher et de la diviser, parce que ça devient des très très grosses souches, et dans certains bassins que vous allez en bordure de certains bassins qui sont éventuellement avec des étanchéités, il faut faire attention à mon nez que l'on favorise pas un peu la sortie de l'eau du bassin, parce que là encore une fois, par les rhizomes qui vont se développer, on a une pression sur ces supports, donc ces géomembranes, donc qui peuvent détériorer évidemment le pourtour du bassin. Donc c'est une plante qui est facile à cultiver. Il en existe d'énormes variétés que je peux citer simplement et rapidement. Versicolor, hein, c'est un iris d'Amérique qui est vraiment remarquable. Il y a beaucoup de variétés. Ansata également, Robusta. Il y a une collection comme les Pseudocorus, c'est pareil. Il y a plusieurs variétés. Donc on peut utiliser pour pouvoir fleurir de façon printanière et estivale avec toutes ces iris qui peuvent exister sur le marché.
6: Merci beaucoup, Eric. Après les iris, on parlera tout à l'heure des œillets d'Inde.

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0: On est dans le jardin, toujours jusqu'à 11h sur Radio VFM, en ce samedi d'un week-end peut-être prolongé pour vous, d'un lundi de Pentecôte où on travaille pas, on sait plus depuis des années comment ça fonctionne. Bon, bref, alors Eric, on parle de quoi d'ailleurs? Des œillets d'Inde?
1: Des œillets d'Inde.
0: Ah oui, comment conserver, nous demande-t-on, les œillets d'Inde assez longtemps, quoi.
1: Et oui, c'est une plante magique, un petit peu. Il faut, pour la petite histoire quand même, et sur l'historique de cette œillet d'Inde, les petites feuilles aromatiques persistantes, sous nos climats, que l'on peut apprécier évidemment avec des floraisons jaunes orangées qui s'épanouissent tout l'été, se consomment comme l'estragon. Pour la petite histoire.
0: Ah oui.
1: Cette plante frileuse, évidemment, va se cultiver pendant la période estivale, enfin du printemps à partir de maintenant, jusqu'évidemment aux premières gelées. Une plante qui peut faire, selon les variétés, entre 40 et 60, 70 cm de hauteur. Chez les Mayas, donc, cette plante était une plante sacrée et médicinale, avec des vertus antidiuriques et spasmoliques. Et on faisait aussi beaucoup de décoctions pour faire des huiles essentielles. Voilà un petit peu. On peut l'utiliser, évidemment, en bouquet garni également, dans de la volaille. Voilà, je fais une petite histoire, petite parenthèse.
0: Ouais, petite parenthèse culinaire.
1: Culinaire. Voilà, donc aujourd'hui, on a énormément de plantes comme ça, comme le œillet d'Inde. Et le point fragile, évidemment, c'est le manque d'eau. Alors en Normandie, vous allez me dire, nos problèmes. Ben non, si vous êtes en pleine végétation, alors qu'il va commencer à se développer, vous allez le repiquer maintenant, dans les massifs d'été que l'on voyait dans les jardins publics, et bien c'était ça, on plantait donc après la floraison des pensées, des giroflées, ben, arrivé le mois de mai et juin pour planter ces annuels qu'on en a à avoir pendant tout l'été. Et si évidemment l'été est très sec, c'est là que la plante elle a besoin d'eau et il faut l'arroser de façon régulière, au moins une fois la semaine. Alors le paillage que vous allez utiliser organique, il en existe de nombreux paillages aujourd'hui, donc favoriser de la pulpe de cacao, favoriser des choses comme ça qui vont apporter aussi des nutriments. Et là, vous allez avoir un résultat assez probant, mais il faudra toujours veiller à ce besoin en eau qu'ont les plantes dans leur développement, puisque leur développement est vraiment estival. Donc si on manque d'eau, c'est un des éléments de la photosynthèse. Donc si vous vous absentez, veillez à ce qu'il y ait quelqu'un qui vienne arroser au moins une fois la semaine, voire deux fois la semaine, votre massif si vous voulez avoir de bons résultats.
0: Mmh. Tout à fait. Alors, autre question, Eric, les jours et les nuits donc sont plus frais, évidemment, ont été plus frais ces derniers jours. Maintenant, ça va beaucoup mieux là depuis le milieu de la semaine. Mais comment protéger ses pieds de poivrons et de melons, nous demande-t-on, quand il fait plus frais?
1: Voilà, j'ai parlé tout à l'heure, j'ai fait une aparté sur le temps médiéval. On avait un climat méditerranéen. Avec le réchauffement climatique, évidemment, ça remonte. Et on s'aperçoit bien que dans les 20 prochaines années, on va vivre cette situation-là. Donc ces plantes-là, qui sont des plantes de la Méditerranée, évidemment, trouveront leur place chez nous, même si on a des effets océaniques avec des quantités d'eau qui peuvent arriver, mais ça se dessèche très vite dès qu'on a les températures qui montent. On voit bien que nous-mêmes, on a besoin de se réhydrater. Donc, c'est des plantes qui auront leur place chez nous, bien évidemment, comme le poivron et tout. Et aujourd'hui, la seule solution encore, comme la tomate, avec le crachat normand, en période de fin de printemps, début d'été, la serre reste encore l'endroit le plus favorable parce qu'on évite ce crachat qui tombe sur le feuillage et qui va amener non seulement c'est pas le développement que ça va empêcher, mais surtout l'apport d'un champignon que l'on n'aime pas dans cette culture-là, entre autres la tomate, c'est le mildiou. Et donc, rapidement, on a une destruction. Je vous dis, c'est à cause de ce climat océanique. Donc, d'un côté, on a les avantages et aussi les inconvénients. Donc, pour certaines cultures comme la tomate, c'est vrai. Pour le poivron, c'est moins vrai. Mais par contre, c'est une plante qui demande des températures supérieures à 15 degrés. Je dirais, c'est même dans sa période de culture, c'est entre 18 et 22 degrés, c'est l'idéal minimum, y compris la nuit.
0: En plus, oui.
1: Donc, c'est vrai que dès qu'on a les vents comme chez nous qui sont océaniques, si dès qu'il y a un coup de vent puis que ça se met à tourbillonner un petit peu, bon, on s'aperçoit que ça refroidit vite dans la nuit, ça peut descendre à 15 degrés. C'est ce qui fait que la culture de tomates, comme je reviens sur toutes ces plantes de la Méditerranée, sont plus fragiles chez nous encore actuellement.
0: Très bien, merci Eric. Une dernière pause pour la conclusion.

0: Retour dans le jardin et on revient au melon tout à l'heure. On a évoqué le poivron, le melon, comment le protéger. Et puis, est-ce que véritablement... c'est possible de le cultiver chez nous, quoi.
1: Absolument, mais encore une fois, c'est fait partie de ces plantes de la Méditerranée, comme l'aubergine, c'est la même chose. Elle a besoin de température supérieure à 18 degrés constante dès qu'on est en pleine culture. Donc évidemment, chez nous, comme je le disais tout à l'heure, avec les vents océaniques, c'est fragilisé. Donc l'usage, si vous avez un potager que vous voulez vous faire plaisir, je le répète, mais là dans cette période où on se met en culture un peu plus, eh bien avoir une serre-verre par exemple, ça vous permet d'assurer des températures minimum même la nuit, c'est-à-dire que ça ne va pas descendre en dessous de 18 degrés dans la serre. Et dès qu'arrivent les premiers rayons de soleil, ça monte tout de suite en température, largement au-dessus de 25 degrés. Bon, si vous avez des ouvertures automatiques, parce que c'est juste des ressorts qui fonctionnent en fonction de la température de la pièce, ça suffit. Et là, vous gardez des températures excellentes de 22, 25 degrés jusqu'à 35 degrés, et là, ça pousse comme des champignons, on peut dire.
0: Ouais.
1: Et ensuite, équipez-vous dans cet endroit-là d'un arrosage goutte à goutte pour pas gaspiller l'eau et vous alimentez justement goutte à goutte chaque pied. Et là, vous avez des résultats magiques. Je me souviens, 3 ou 4 ans, je sais pas, 2 mètres carrés, 3 mètres carrés, il y avait une vingtaine de melons. Donc c'est quand même.
0: Ah oui, quand même, c'est pas mal.
1: Et très bon. Et très bon. Ouais. Donc voilà, il faut donner aux plantes ce qu'ils attendent de nous. C'est-à-dire en tant que jardinier. Alors une fois, vous pouvez mettre dehors, puis ça va réussir. Mais je répète encore une fois, les contraintes que l'on a ici, chez nous, on a la chance d'avoir un gazon vert quasiment toute l'année, c'est quand même un atout majeur.
0: D'accord, ok, mais c'est vrai qu'on peut avoir des melons et qu'ils soient pas bons aussi du tout.
1: Ah ben, oui. Encore une fois, c'est ça. C'est souvent on dit les tomates elles sont pas bonnes. Là, ben oui, quand elles sont cultivées sur de la laine de roche uniquement et qu'on les alimente avec simplement NPK, donc azote, phosphore, et potasse plus quelques nutriments, ça n'a rien à voir avec un mélange terreux, la terre, tout simplement notre terre avec les composts que vous allez amener. Où là, vous avez une richesse des nutriments qui vous donne ce goût du terroir, voilà, c'est ça. Quand c'est planté dans la terre naturelle, ça n'a rien à voir.
0: Quelle est la différence entre le tuteurage et le palissage? Ce sera la dernière question de cette semaine, Eric.
1: Alors, c'est tuteurer des tiges, c'est assurer l'enracinement des hauts vents. Et palisser, c'est tout simplement accompagner nos branches de façon à assurer la fructification. Je donne un exemple très simple. Tuteurer la vigne. Réellement, on va mettre un tuteur pour que l'arbre, enfin le cèpe de vigne reste évidemment debout, hein, c'est le cas de lire, parce qu'il peut des fois se déraciner au moment de la plantation. Donc on va mettre un tuteur qui va durer pendant quelques années. Hein. Et puis ensuite, on va mettre des fils sur plusieurs, sur ce qu'on appelle, on va faire une rangée hein, de tuteurs et sur lequel on va palisser tous les 40 cm en montant vers le haut des lignes de fils de façon à palisser nos sarments tout simplement dessus pour favoriser cette fructification. Donc c'est la différence fondamentale, ou des treillis qu'on va utiliser, ou le grillage de la clôture pour mettre par exemple une mur hein, en palissade le long de ce grillage. Donc sur le mur, c'est la même chose, hein. Quand vous palissez par exemple des poiriers, c'est pour favoriser la fructification. Donc quand on met des palmettes le long d'un mur ou le long d'un grillage, c'est pour minimiser l'espace qu'elle va prendre et orienter les branches de façon à favoriser tout simplement cette fructification ou cette floraison, lorsque ce sont des plantes que l'on veut mettre en avant au niveau de la floraison. Ce sont les clématites, ce sont toutes ces plantes que vous aimez, comme les rosiers et tout, qu'on va palisser tout simplement. Donc le tuteur, c'est vraiment pour tenir la plante dans le sol, l'accrocher. Tous les arbres de haut vent, tous les arbres d'avenue, comme on peut le voir dans nos villes et tout, que l'on plante. Et alors, n'hésitez pas à mettre non seulement un tuteur, mais des fois un tripode de façon à assurer vraiment la tenue dans le temps avec les forts vents qui vont s'aggraver malheureusement dans les prochaines années. Donc de fixer, d'ancrer vraiment sur les 3-4 prochaines années l'arbre au sol.
0: Merci Eric, je vous souhaite un bon week-end. On termine là.
1: Bon week-end à vous.
0: Juste après le flash de 11h, ce sera l'agenda du week-end.
1: Et profitez de votre jardin, parce que là, il faut y aller. Hein.
0: Ouais. Et voilà. Ouais, et puis là, il fait beau, donc faut en profiter.
1: Faut en profiter parce que, et encore une fois, je dis, si vous voulez vraiment profiter de ce printemps quand il fait beau comme ça, c'est d'anticiper dès l'automne vos préparations de façon à faire que la partie semis, repiquage est suivie, parce que la végétation est généreuse, donc il y a aussi du désherbage à faire, des tailles à faire pour pouvoir accompagner son jardin.
0: Merci Eric. Rendez-vous lundi pour le rendez-vous quotidien à 11h30 dans la grande famille. On se retrouve le mois prochain, le samedi. Au revoir Eric. 11h30 dans la grande famille. On se retrouve le mois prochain, le samedi.

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1: Bonjour à tous. Deux animateurs ont été mis en examen hier pour des faits à caractère sexuel et placés en détention provisoire. L'enquête concerne des écoles du 7e arrondissement de Paris. Une animatrice a par ailleurs été placée sous statut de témoin assisté. Sur une quarantaine d'enfants entendus, une vingtaine auraient été victimes de ces agissements. La femme de 41 ans qui a abandonné ses deux enfants âgés de 4 et 5 ans, les yeux bandés dans une forêt au Portugal, a été présentée hier à un juge d'instruction avec son compagnon, un ancien gendarme de 55 ans des Pyrénées-Orientales au profil inquiétant. La quadragénaire est sexologue diplômée à Colmar. Lui a déjà été condamné pour harcèlement et violence conjugale sur son ex-compagne. Les deux garçons ont été placés dans une famille d'accueil française à Lisbonne. Un alpiniste chinois est décédé hier après une chute dans le massif du Mont Blanc en Haute-Savoie. Cet étudiant de 20 ans était venu faire ses études en France et s'était aventuré seul sur l'ascension du triangle du Tacul à près de 4000 mètres d'altitude. L'intersyndicale des salariés de l'aéroport Roissy-Charles de Gaulle appelle à la grève le jeudi 18 juin prochain dans les trois aéroports parisiens pour protester contre le durcissement de l'examen des habilitations de sécurité décidé par la préfecture de police. La perte ou le refus de cette habilitation peut conduire au licenciement du salarié. Près de 40 000 personnes ont reçu hier l'ordre d'évacuer leur domicile en Californie en cause de la fuite d'un réservoir de produits chimiques qui pourrait provoquer une explosion et répandre des fumées toxiques au-dessus d'une vaste zone habitée. On ignore encore l'origine de la fuite. Alors qu'un médiateur pakistanais est arrivé hier à Téhéran, l'Iran a tempéré les espoirs d'un accord imminent avec les États-Unis. Selon le ministère iranien des Affaires étrangères, les divergences avec les Américains restent profondes et des questions importantes en suspens. De son côté, l'Union européenne a ouvert la voie hier à des sanctions contre les personnes ou entités en Iran qui bloqueraient le détroit d'Hormuz. Et du cyclisme, aujourd'hui, place à la 14e étape du Giro, une étape de montagne, soit 133 km à parcourir entre Aosta et Pila, départ prévu à 13h05.
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1: On continue la matinée ensemble sur Radio VFM avec l'agenda du week-end. On est ensemble jusqu'à midi. On parlera de la nuit des musées, on parlera de la fête de la Pentecôte à Landelles et Coupigny. Plein de rendez-vous et puis évidemment aussi des papillons de nuit qui continuent également aujourd'hui et demain. Rendez-vous donc jusqu'à midi, c'est l'agenda du week-end. Viens.

Les papillons de nuit sous le soleil, ça faisait bien longtemps que les organisateurs du grand festival musical de Saint-Laurent-de-Cuve n'avaient pas connu une telle météo positive. Et on attend la foule, bien évidemment, aux papillons de nuit qui ont débuté déjà hier. Aujourd'hui, encore de nombreux concerts. Dimanche, n'oubliez pas, il y a Matt Pokora, il y a Shin Paul, il y a Elena également. Aujourd'hui, il y a Marguerite, il y a Mika également à 21h30 ce soir, et plein d'artistes, et puis de nombreuses animations, hein, la Grande Roue qui sera présente toujours au Festival Papillon Nuit. Il y a des jeux avec des surprises également, le camping qui est animé tout au long des 3 jours, des soirées déguisées encore aujourd'hui, avec des rendez-vous vers le Shogun, des lots à gagner, des animations surprises, un cours de pilates qui sera donné demain matin également, et puis un karaoké géant également. Ce sera le karaoké géant, c'est pour dimanche, je crois. Oui, c'est pour dimanche, le karaoké géant, je m'y perds. À partir de minuit, pour terminer en musique. Et puis, évidemment, les artistes présents cette année, tout au long du festival. Alors, rendez-vous au Papillon de Nuit à Saint-Laurent-de-Cuve. Et puis, un grand bravo à tous ceux qui ont gagné des entrées avec Radio VFM ces dernières semaines.

Maintenant, de la fête de la Pentecôte à Landel, avec le programme d'aujourd'hui samedi, un vide-grenier qui a débuté ce matin à Landel et Coupigny, et à 20h ce soir au stade, un grand apéro-concert avec le groupe Rubix et son répertoire de rock et de variété française. Dimanche, exposition de véhicules anciens dès 9h sur le stade, vente de pièces détachées et documents miniatures, tout ce qui a un rapport avec la voiture. Il y aura des vieux tracteurs routiers également. Il y aura des circuits qui pourront être réalisés avec les voitures, repas champêtre sur réservation dimanche midi. L'après-midi, défilé des tracteurs et voitures autour du bourg. Le bagad de Vire sera également présent sur le stade et dans le bourg. Et il y aura la remise des prix du concours des véhicules anciens, puisqu'il y a un concours qui a lieu le soir, demain dimanche, donc dès 22h15. La retraite au flambeau des enfants de Landel, suivi du feu d'artifice à 22h30 et du bal gratuit à la salle des fêtes. Et ça continue lundi avec l'après-midi qui sera dédié aux courses cyclistes et toujours la fête foraine. C'est à Landel et Coupigny.

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Ce week-end, c'est également la nuit des musées au musée de Vire-Normandie. La rentrée sera gratuite ce soir de 19h30 à 22h. Une soirée rythmée par le talent des élèves et enseignants du Conservatoire Musique et Danse de Vire-Normandie. Plusieurs interventions musicales auront lieu en même temps à différents endroits du musée afin de permettre à tous d'en profiter au mieux. Vers 19h30, 20h et 21h, et également des interventions dans la chapelle, au rez-de-chaussée, dans l'exposition « Sois belle » au deuxième étage. Une exposition intitulée aussi « Mémoire d'Auschwitz » réalisée par les terminales bac professionnels SAPA de la MFR de Vire, une exposition qui sera visible dans une salle dédiée, elle aussi, au premier étage. Le rendez-vous est donc au musée de Vire en ce samedi pour la nuit des musées, et plus spécialement à Vire-Normandie, musique, témoignages et exposition particulière avec les terminales bac pro de la MFR de Vire.

Allez, on va, c'était M. Pokora, hein, qu'on retrouve demain au Papillon de Nuit à Saint-Laurent-de-Cuve en concert. Rendez-vous au musée de Vire-Normandie cet après-midi à 14h pour un atelier art pariétal. Réservation encore possible sur accueilmusée@virenormandie.fr. Donc c'est à 14h et puis on en a parlé tout à l'heure, la nuit des musées dans la foulée, direction le musée de Vire-Normandie. Sachez également dans les rendez-vous à venir dans le bocage, à noter dès maintenant sur votre agenda que samedi 30 mai, il y aura une porte ouverte chez Agrigas Vire de 10h à 17h. On aura l'occasion d'en reparler et que le dimanche 7 juin, le club de l'amitié de Saint-Germain-de-Talvande organisera un grand thé dansant avec l'orchestre de Sylvère Burlot. Notez dès maintenant le rendez-vous. Samedi 13 juin, la TVS organise une randonnée pédestre au départ de Courtil de 5 km vers le Mont-Saint-Michel. Le départ aura lieu en bus à 8h, parking des écoles à Campo, retour le soir au même endroit. Le tarif 20 €, réservation dès maintenant possible, mais jusqu'au 1er juin hein, uniquement, avec règlement unique par chèque à l'ordre de la TVS. Et les réservations se font à la mairie de Souleuvre en Bocage. C'est noté, on se retrouve dans le Bessin dans quelques instants.

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1: Chien, chat et compagnie avec le docteur vétérinaire Jean-Charles Duquesne. Bonjour Jean-Charles.
2: Bonjour Régis.
1: Non, on va parler de l'accès aux soins de plus en plus complexe, mais qui devient possible pour votre chien et votre chat. Hein, ouais. Aujourd'hui, il y a un retour d'expérience d'ailleurs sur la pose d'un pacemaker, par exemple sur un chien cardiaque.
2: Ouais. Les Français sont assez peu enclins en fait à assurer la santé de leur animal de compagnie. Et du coup, en cas de maladie ou d'accident grave, nous faisons peu d'actes invasifs ou onéreux. Ça se démocratise dans d'autres pays et on commence donc à voir des actes jusque maintenant réservés aux humains.
1: La technique du pacemaker est-elle nouvelle ?
2: Non, un dispositif implanté dans l'organisme fournissant des impulsions électriques destinées à stimuler le cœur pour accélérer sa pulsation lorsqu'il est trop lent, ça date des années 70. Le cœur possède naturellement une zone proche de l'oreillette droite, hein, qui est un pacemaker naturel. On appelle cette zone le nœud sinusal. Toutes les secondes environ, moins pour les plus sportifs, cette zone envoie un choc électrique qui va faire se contracter le reste du cœur. Cette zone va s'accélérer en fonction des influx nerveux et des hormones qui circulent dans le sang, jusqu'à environ 200 fois à la minute. Certaines malformations bloquent ce choc, hein, ou font que ce choc est moins fréquent, entre 30 et 50 fois par minute. Le sujet est alors en bradycardie et intolérant à l'effort, sous peine de faire des syncopes.
1: Et il ne faut pas confondre défibrillateur implanté et pacemaker, d'ailleurs.
2: Oui, un peu plus tard, dans les années 80, on a commencé à implanter des défibrillateurs automatiques. Et ils ne sont pas exactement comme les pacemakers, hein, qui donnent un tempo invariable. Les défibrillateurs, eux, ils analysent le rythme cardiaque, et si et seulement s'il y a des anomalies, les arythmie, il choque pour redonner le bon tempo.
1: Justement, le bon tempo, à quoi ça ressemble ?
2: Eh ben, que ce soit le pacemaker ou le défibrillateur, c'est pareil, c'est en deux parties, hein, une batterie d'environ 5 cm de diamètre qui est implantée du côté abdominal du diaphragme et une sonde posée sur le muscle cardiaque, donc dans le thorax. Un câble traverse le diaphragme pour alimenter la sonde avec le courant délivré par la batterie. Ce sont ces modèles que l'on implante aussi désormais chez le chien. Il en existe des nouveaux, hein, on a fait tellement de progrès sur la miniaturisation des batteries qu'elle est directement incluse dans la sonde. La première implantation de ce type a été faite en 2013, hein, chez l'homme en France. Le patient est rentré chez lui, même au bout de 48 heures, avec uniquement une cicatrice de 4 cm de long sur la veine fémorale, vous imaginez.
1: Et donc chez le chien alors ?
2: On implante des pacemakers et des défibrillateurs depuis longtemps. Alors petit coup de vieux, hein, mais j'ai moi-même assisté à des opérations jeunes véto, donc ça fait plus de 25 ans. Les chiens ont une taille qui permet d'utiliser des modèles et des protocoles chirurgicaux, pédiatriques, dont la technique est assez facile à mettre en place et à réaliser. Ce qui manque, c'est la formation des vétérinaires, car on ne s'improvise pas chirurgien thoracique du jour au lendemain. De plus, le coût reste élevé, évidemment, donc l'acte est peu fréquent. À l'époque, il fallait compter plus de 3000 euros. Aujourd'hui, heureusement, à moitié moins. Le chat, lui, quant à lui, est souvent trop petit pour supporter un pacemaker et même un modèle pédiatrique n'est pas adapté.
1: Alors, peut-on utiliser un défibrillateur en libre service en cas d'urgence sur un chien ou un chat ?
2: Eh bien, il existe un réseau national de défibrillateurs automatisés externes, ou DAE en abrégé. On peut les trouver facilement dans toutes les communes. Il existe des apps qui les localisent rapidement et ils sont généralement bien indiqués et aux endroits évidemment les plus fréquentés. Malheureusement, ce n'est pas la peine d'essayer avec votre animal de compagnie car ça ne fonctionne pas. En premier lieu, les poils vont faire obstacle à une bonne transmission électrique vers les électrodes. Ensuite, la forme aplatie du thorax n'est pas dans le même sens qu'un humain. Donc le thorax n'est pas le cœur n'est pas au même endroit dans le thorax et l'automatisme va se perdre. Donc vraiment évitez, ça ne sert vraiment à rien. En plus, si vous le dégradez pour un humain qui en a besoin, vous encourez jusque 5 ans de prison et 75 000 euros d'amende.
1: Bah oui, quand même.
2: Ouais.
1: Merci pour toutes ces précisions. À la semaine prochaine.
2: À la semaine prochaine.
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L'agenda du week-end continue, direction le Bessin, on part à Courseulles-sur-Mer où aura lieu une bourse braderie tout au long de la journée dans le bourg de Courseulles au Tronquet à 14h cet après-midi sur le parking de la mairie. Une randonnée printanière, une balade organisée par l'Office du Tourisme avec le charme patrimonial et historique des communes d'Isigny, Oma, Intercom, une boucle de 9 à 15 km. Vous serez aussi muni d'une carte. Voilà, et puis il fera chaud, donc prévoir un peu d'eau. Quoi. Et la gourde, hein. Donc c'est au Tronquet des parkings de la mairie pour cette balade. Et à l'espace Saint-Patrice à 16h cet après-midi à Bayeux. Rendez-vous pour une conférence qui sera suivie d'une discussion avec Frédéric Gresselin, membre du GIEC normand, sur le recul du trait de côte et la transformation des paysages sur le grand site de France, les Deux Caps, dans le Pas-de-Calais. Voilà pour cette conférence cet après-midi à l'espace Saint-Patrice à Bayeux.

continue de se balader dans le Bessin, dans notre agenda aujourd'hui, avec un loto organisé par l'APE à Courseulles-sur-Mer. Demain dimanche à 12h30, salle de l'Édite à Courseulles-sur-Mer pour ce loto. Demain également à l'Allograin à Bayeux, un spectacle. Il était une fois des contes et légendes oubliés. Plusieurs rendez-vous donc à 16h30 et à 20h30 pour ce spectacle où on parle d'Andersen, de Perrault, de Grimm dans un ballet dansé. C'est à l'Allograin à Bayeux. Demain également dans le cadre de Pierre en Lumière, visite nocturne au musée de la mine du Mollet-Littry. L'entrée est gratuite, c'est de 20h à 23h et à la ferme de Sully. Dimanche à 15h, sous le chapiteau du cirque Claudio Zavatta, les élèves de l'école du cirque de Bayeux présenteront un tableau d'art du cirque aux côtés des artistes professionnels. Donc rendez-vous spécial de la d'une prestation, manifestation sous le chapiteau du cirque Claudio Zavatta dimanche à 15h. Lundi au Mollet-Littry, place du marché, ce sera un vide-jardin brocante avec 30 exposants qui seront présents avec marché bio, terroir, artisanat, objets déco, graines, outils, etc. C'est au Mollet-Littry. Et puis n'oubliez pas qu'à Saint-Paul-du-Vernay, mardi prochain à 14h à la salle des fêtes, l'amitié Saint-Paulaise organisera un thé dansant animé par Claire Animation.

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C'est la fin de votre agenda du week-end sur Radio VFM. Je vous souhaite un très bon week-end ensoleillé. Il y a plein de choses à faire. Je vous retrouve demain dans Salut l'artiste et puis lundi, évidemment, la grande famille, lundi de Pentecôte. Merci à tous et toutes. Profitez bien de ce week-end prolongé du lundi avec la Pentecôte pour ceux qui ne bossent pas ce jour-là. Et le soleil est présent, la chaleur aussi, la bonne humeur et les festivités. Et un petit clin d'œil au festivalier à Saint-Laurent-de-Cuve pour le festival Papillon de Nuit. Clin d'œil particulier. Salut à toutes et à tous.

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1: Bonjour, bonjour à toutes et à tous. Soyez les bienvenus pour ce journal régional. Dans l'actualité de ce samedi, tout d'abord, la commune de Val d'Allière dans le Bocage qui se prépare à revoter le tribunal administratif de Caen a en effet examiné hier le recours qui avait été déposé par le maire sortant Frédéric Brognard, battu lors des dernières municipales. Le rapporteur public a préconisé l'annulation du scrutin au regard des éléments avancés donc par les avocats de Frédéric Brognard. On rappelle que Marie-Christine Buxan, qui habite la commune des de Chêne-d'Aulé, candidate sur la liste de Patrice Lepeinteur, n'avait pas mentionné sa nationalité belge sur les différents bulletins de vote. Deux mois après le scrutin, le tribunal a donc étudié ce recours hier et, comme on le disait, le rapporteur public a demandé l'annulation des opérations, autrement dit l'annulation du scrutin. Le tribunal, lui, va maintenant rendre son délibéré dans un délai de 8 à 10 jours. Patrice Lepeinteur, le nouveau maire de Val d'Allière, était présent à l'audience du tribunal administratif de Caen hier matin. En est-il ressorti inquiet? Écoutez sa réponse au micro Radio VFM de Julien Caillard.
2: Bon, l'inquiétude, vous savez, notre avocat, depuis le départ, vous avez bien précisé que la faute que nous avons commise d'oublier de mentionner la nationalité d'une colistière amenait généralement à l'annulation du vote. Donc non, la surprise, elle n'est pas énorme. Maintenant, on attendra dans quelques jours le résultat final, puisque là, aujourd'hui, on a naturellement une crainte qu'on y aille, mais on peut encore peut-être espérer que le tribunal apprécie un certain nombre d'éléments, comme celui du différentiel de voix, qui était quand même assez important, et qui ne prête aucunement... Il n'y a pas de doute sur la sincérité des résultats, donc je pense que le tribunal va sans doute aussi en tenir compte, mais pour l'instant, on attend.
1: Patrice Lepeinteur, le maire de Val d'Allière, présent donc hier matin à l'audience du tribunal administratif de Caen. Un tribunal qui, je vous le disais, devrait donc rendre son délibéré dans un délai de 8 à 10 jours. S'il suit la préconisation du rapporteur public, alors les habitants de Val d'Allière devront revoter potentiellement au début de l'été, le temps de respecter les délais de recours puis de la campagne électorale. Le tribunal peut bien sûr apprécier aussi autrement les faits, estimer que les éléments n'ont pas été de nature à influer le résultat des élections et donc entériner celui-ci, une hypothèse qui semble toutefois moins envisageable. Au regard des préconisations du rapporteur, réponse, je vous le disais, dans quelques jours. À la une également, ce samedi, la nuit européenne des musées. 22e édition ce soir. De nombreux établissements ouvriront gratuitement leurs portes partout en France et en Europe, et ce jusqu'à minuit. Au menu, visites éclairées, parcours ludiques, projections ou encore animations exceptionnelles. Vous aurez l'embarras du choix. L'événement très particulier cette année à Bayeux, puisqu'il se déroulera sans le musée de la tapisserie, fermé, vous le savez, pour travaux. Seul le musée mémorial de la bataille de Normandie et le MAB, le musée d'art et d'histoire Baron Gérard, seront ouverts ce soir, ce qui ne va rien enlever à la magie de l'événement, selon Fanny Garbe, la responsable de la communication de Bayeux Museum.
3: C'est toujours un moment un peu spécial, un peu magique, qui plaît beaucoup aux,

0: aux locaux. Donc, je pense que c'est un rendez-vous qu'il ne manque jamais parce qu'il y a une ambiance particulière, une atmosphère particulière dans les musées, de visiter un musée la nuit. Par exemple, le MAB, lui, tire toujours son épingle du jeu lors de cette nuit-là parce qu'il a un environnement un peu féerique la nuit avec les collections éclairées différemment, le fait qu'on voit la cathédrale juste à côté, dans les grandes verrières, etc. Il y a vraiment une ambiance unique lors de la nuit des musées. On ouvre les musées de 20h à minuit. Donc pendant ces 4 heures de visite, on voit défiler énormément de monde. Je dirais que les habitants se réapproprient leur patrimoine d'une autre façon, en fait.
1: La nuit européenne des musées à vivre ce soir à Bayeux, le MAB et le musée mémorial de la bataille de Normandie seront ouverts donc gratuitement de 20h à minuit. Vous aurez notamment l'occasion de découvrir les deux premiers volets de cette exposition dédiée à l'histoire de la conservation de la tapisserie de Bayeux. Elle s'intitule « De l'Ain et de l'Aisne ». Nous vous en parlions la semaine dernière dans nos éditions du Bessin. Des visites guidées de ces deux volets seront proposées à 20h30, 21h30 et 22h30 au MAB comme au musée mémorial de la bataille de Normandie. Une nuit des musées en musique à Vire-Normandie. Le musée situé dans les murs de l'Hôtel Dieu ouvre lui aussi ses portes au public ce soir et de manière gratuite. Plusieurs manières de vivre l'événement, comme l'explique Marie-Jeanne Villeroy, directrice du musée municipal de Vire-Normandie, conservatrice du patrimoine.
2: Alors vous pouvez l'envisager comme vous voulez, nous on le propose, vous venez quand vous voulez. Entre 19h30 et 20... Alors, évitez d'arriver à 22h, vous aurez quand même un petit peu tout raté, hein. Entre 19h30 et 21h, par exemple, voilà. Et vous venez quand vous voulez, vous tomberez forcément sur une des séquences, elles sont répétées. Donc, si vous ratez le petit piano au salon d'accueil, vous raterez pas l'orgue dans la salle d'expo et inversement, vous déambulez. Ou alors, vous venez écouter quelqu'un que vous connaissez et vous pourrez vous asseoir et savourer ce petit moment et puis découvrir le reste parce que, encore une fois, ils répéteront. Donc, vous avez plusieurs séquences du 19h30, 19h45, 20h, 20h30, 21h, 21h30. Et ça, parfois, les concerts sont simultanés. Donc, voilà, il ne faut pas le prendre. Venez comme vous êtes. C'est l'occasion de visiter le musée dans une autre ambiance, une ambiance nocturne. Donc, c'est un petit peu plus sombre et en même temps, c'est plus joyeux parce qu'il y a la musique, il y a une bonne ambiance, beaucoup de familles de Vire qui poussent la porte parce qu'ils ont envie de voir leur petite fille, par exemple, jouer du violoncelle. Bon, ils en profitent pour découvrir un lieu qui connaissent pas vraiment, qui fréquentent en pleine journée. Donc, c'est une autre ambiance, vraiment très différent et très sympathique.
1: La nuit européenne des musées à vivre donc partout, je vous le disais ce soir, et notamment, vous l'avez noté, au musée municipal de Vire-Normandie. À vivre également tout ce week-end, le Festival des Papillons de Nuit, c'est parti fort hier soir, et ça s'annonce tout aussi puissant ce soir, avec notamment sur scène...

0: Kaka, qui fait partie des invités d'honneur de cette édition 2026 des Papillons de Nuit, il sera sur la scène principale ce soir. Demain, on retrouvera notamment M. Pokora ou encore Sean Paul. Les Papillons de Nuit, c'est jusqu'à demain, donc à Saint-Laurent-de-Cuve, dans le Sud-Manche. La fête également ce week-end à Landelle et Coupigny, avec le vide-grenier ce samedi. Et demain, il y a la grande fête qui va battre son plein, évidemment. Outre la fête foraine, un défilé de voitures et de tracteurs anciens également. Demain, feu d'artifice et bal populaire à la salle des fêtes. La fête de la Pentecôte ce week-end également, célébrée 50 jours après Pâques. Ce sera l'occasion demain, donc, pour l'évêque du diocèse de Bailleul-Lisieux, Monseigneur Jacques Habert, de confirmer 108 adultes de tout le département. Cérémonie organisée en la cathédrale de Bailleul à partir de 16h. Le football avec la 21e journée du championnat de régional 1 ce week-end. Dernier déplacement de la saison pour le Bailleul Football Club, opposé à Saint-Marcel ce soir. Coup d'envoi de la rencontre donné à 18h. Le Bailleul Football Club désormais assuré d'évoluer à ce niveau la saison prochaine. De son côté, l'équipe réserve de l'association du football virois en régional 2 se déplace à Alençon ce soir. Vire toujours en course pour la montée, justement en régional 1. Enfin, un mot de rugby avec les seniors du rugby de Vire Normandie qui se déplacent à l'Aigle demain pour rencontrer le rugby Val d'Orge Savigny Longjumeau dans le cadre des huitièmes de finale des championnats de France de régional 3.
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0: Il faut penser à boire de l'eau, évidemment, cet après-midi, parce qu'il va faire beau et chaud. Un beau soleil pour tout le monde dans l'ensemble du Calvados, avec des températures qui atteindront 20 degrés sur les plages, 25 degrés à Bailleul, 28 degrés dans le Pré-Bocage, 30 à 31 degrés dans le Bocage virois et la Suisse normande, avec un vent quasi nul. Des conditions anticycloniques qu'on va retrouver demain, avec des températures encore plus chaudes. Il fera potentiellement jusqu'à 32 voire 33 degrés au meilleur de la journée demain après-midi et dans le Bocage virois. Il va faire donc très beau sur le Festival des Papillons de Nuit et tout ce week-end. Des conditions anticycloniques et un temps beau et chaud qui devrait nous accompagner pour quasiment toute la semaine prochaine. Il est midi, passé de quasiment 10 minutes sur Radio VFM. Je vous souhaite un bel après-midi et un excellent week-end ensoleillé partout en Normandie.

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1: Bonjour à tous. Deux animateurs ont été mis en examen hier pour des faits à caractère sexuel et placés en détention provisoire. L'enquête concerne des écoles du 7e arrondissement de Paris. Une animatrice a par ailleurs été placée sous statut de témoin assisté. Sur une quarantaine d'enfants entendus, une vingtaine auraient été victimes de ces agissements. La femme de 41 ans qui a abandonné ses deux enfants âgés de 4 et 5 ans, les yeux bandés dans une forêt au Portugal, a été présentée hier à un juge d'instruction avec son compagnon, un ancien gendarme de 55 ans des Pyrénées-Orientales au profil inquiétant. La quadragénaire est sexologue diplômée à Colmar. Lui a déjà été condamné pour harcèlement et violence conjugale sur son ex-compagne. Les deux garçons ont été placés dans une famille d'accueil française à Lisbonne. Un alpiniste chinois est décédé hier après une chute dans le massif du Mont Blanc en Haute-Savoie. Cet étudiant de 20 ans était venu faire ses études en France et s'était aventuré seul sur l'ascension du triangle du Tacul à près de 4000 mètres d'altitude. L'intersyndicale des salariés de l'aéroport Roissy-Charles de Gaulle appelle à la grève le jeudi 18 juin prochain dans les trois aéroports parisiens pour protester contre le durcissement de l'examen des habilitations de sécurité décidé par la préfecture de police. La perte ou le refus de cette habilitation peut conduire au licenciement du salarié. Près de 40 000 personnes ont reçu hier l'ordre d'évacuer leur domicile en Californie en cause de la fuite d'un réservoir de produits chimiques qui pourrait provoquer une explosion et répandre des fumées toxiques au-dessus d'une vaste zone habitée. On ignore encore l'origine de la fuite. Alors qu'un médiateur pakistanais est arrivé hier à Téhéran, l'Iran a tempéré les espoirs d'un accord imminent avec les États-Unis. Selon le ministère iranien des Affaires étrangères, les divergences avec les Américains restent profondes et des questions importantes en suspens. De son côté, l'Union européenne a ouvert la voie hier à des sanctions contre les personnes ou entités en Iran qui bloqueraient le détroit d'Hormuz. Et du cyclisme, aujourd'hui place à la 14e étape du Giro, une étape de montagne, 633 km à parcourir entre Aosta et Pila, départ prévu à 13h05.

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1: Bonjour à tous, on commence avec un épisode de chaleur exceptionnel pour la saison. Plusieurs records de température ont déjà été battus en France avec jusqu'à 32,5 degrés relevés en Charente-Maritime et plus de 30 degrés localement. Selon Météo France, ce dôme de chaleur s'installe durablement et devra atteindre son pic entre dimanche et mercredi avec des pointes possibles à 35 degrés sur l'ouest du pays. À un an de la présidentielle, l'écologie reste un sujet secondaire à droite, souvent cantonné à la question de l'énergie et du nucléaire. Chez les Républicains, certains élus reconnaissent l'absence de doctrine claire, même si des propositions sont en préparation dans le cadre de la campagne de Bruno Retailleau. Le parti rejette surtout ce qu'il qualifie d'écologie punitive. Des initiatives existent malgré tout pour développer une écologie dite de droite, mais le sujet reste marginal dans la stratégie politique du camp conservateur. Le groupe Canal+ est visé par une action en justice de la Ligue des droits de l'homme et de la CGT Spectacle. Les deux organisations dénoncent une discrimination envers des signataires d'une tribune critique de Vincent Bolloré, accusant Canal+ de refuser de travailler avec eux. Une audience est prévue à Nanterre. Le groupe conteste ces accusations. À Paris, deux animateurs ont été mis en examen et placés en détention provisoire pour des faits à caractère sexuel dans un service périscolaire. Les faits concerneraient une vingtaine d'enfants dans plusieurs écoles du 7e arrondissement. Une troisième personne est placée sous le statut de témoin assisté. L'enquête se poursuit sous la direction de deux juges d'instruction. Sur le plan judiciaire, encore, un conducteur a été condamné à 4 ans de prison, dont 3 avec sursis, après un accident mortel survenu en 2022 sur le bassin d'Arcachon. Sous l'emprise de l'alcool et de la cocaïne, il avait provoqué une collision ayant coûté la vie à une adolescente de 17 ans. À l'international, l'Iran accuse les États-Unis de saboter les négociations visant à mettre fin au conflit. Téhéran dénonce des positions contradictoires de Washington. Enfin, en sport, le RC Lens remporte la Coupe de France en s'imposant 3-1 face à Nice. Une première historique pour le club qui signe une saison exceptionnelle.

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1: Bonjour à tous, on commence avec un épisode de chaleur exceptionnel pour la saison. Plusieurs records de température ont déjà été battus en France avec jusqu'à 32,5 degrés relevés en Charente-Maritime et plus de 30 degrés localement. Selon Météo France, ce dôme de chaleur s'installe durablement et devra atteindre son pic entre dimanche et mercredi avec des pointes possibles à 35 degrés sur l'ouest du pays. À un an de la présidentielle, l'écologie reste un sujet secondaire à droite, souvent cantonné à la question de l'énergie et du nucléaire. Chez les Républicains, certains élus reconnaissent l'absence de doctrine claire, même si des propositions sont en préparation dans le cadre de la campagne de Bruno Retailleau. Le parti rejette surtout ce qu'il qualifie d'écologie punitive. Des initiatives existent malgré tout pour développer une écologie dite de droite, mais le sujet reste marginal dans la stratégie politique du camp conservateur. Le groupe Canal+ est visé par une action en justice de la Ligue des droits de l'homme et de la CGT Spectacle. Les deux organisations dénoncent une discrimination envers des signataires d'une tribune critique de Vincent Bolloré, accusant Canal+ de refuser de travailler avec eux. Une audience est prévue à Nanterre. Le groupe conteste ces accusations. À Paris, deux animateurs ont été mis en examen et placés en détention provisoire pour des faits à caractère sexuel dans un service périscolaire. Les faits concerneraient une vingtaine d'enfants dans plusieurs écoles du 7e arrondissement. Une troisième personne est placée sous le statut de témoin assisté. L'enquête se poursuit sous la direction de deux juges d'instruction. Sur le plan judiciaire, encore, un conducteur a été condamné à 4 ans de prison, dont 3 avec sursis, après un accident mortel survenu en 2022 sur le bassin d'Arcachon. Sous l'emprise de l'alcool et de la cocaïne, il avait provoqué une collision ayant coûté la vie à une adolescente de 17 ans. À l'international, l'Iran accuse les États-Unis de saboter les négociations en visant à mettre fin au conflit. Téhéran dénonce des positions contradictoires de Washington. Enfin, en sport, le RC Lens remporte la Coupe de France en s'imposant 3-1 face à Nice. Une première historique pour le club qui signe une saison exceptionnelle.

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1: Bonjour à tous, on commence avec un épisode de chaleur exceptionnel pour la saison. Plusieurs records de température ont déjà été battus en France avec jusqu'à 32,5 degrés relevés en Charente-Maritime et plus de 30 degrés localement. Selon Météo France, ce dôme de chaleur s'installe durablement et devra atteindre son pic entre dimanche et mercredi avec des pointes possibles à 35 degrés sur l'ouest du pays. À un an de la présidentielle, l'écologie reste un sujet secondaire à droite, souvent cantonné à la question de l'énergie et du nucléaire. Chez les Républicains, certains élus reconnaissent l'absence de doctrine claire, même si des propositions sont en préparation dans le cadre de la campagne de Bruno Retailleau. Le parti rejette surtout ce qu'il qualifie d'écologie punitive. Des initiatives existent malgré tout pour développer une écologie dite de droite, mais le sujet reste marginal dans la stratégie politique du camp conservateur. Le groupe Canal+ est visé par une action en justice de la Ligue des droits de l'homme et de la CGT Spectacle. Les deux organisations dénoncent une discrimination envers des signataires d'une tribune critique de Vincent Bolloré, accusant Canal+ de refuser de travailler avec eux. Une audience est prévue à Nanterre. Le groupe conteste ces accusations. À Paris, deux animateurs ont été mis en examen et placés en détention provisoire pour des faits à caractère sexuel dans un service périscolaire. Les faits concerneraient une vingtaine d'enfants dans plusieurs écoles du 7e arrondissement. Une troisième personne est placée sous le statut de témoin assisté. L'enquête se poursuit sous la direction de deux juges d'instruction. Sur le plan judiciaire, encore, un conducteur a été condamné à 4 ans de prison, dont 3 avec sursis, après un accident mortel survenu en 2022 sur le bassin d'Arcachon. Sous l'emprise de l'alcool et de la cocaïne, il avait provoqué une collision ayant coûté la vie à une adolescente de 17 ans. À l'international, l'Iran accuse les États-Unis de saboter les négociations en visant à mettre fin au conflit. Téhéran dénonce des positions contradictoires de Washington. Enfin, en sport, le RC Lens remporte la Coupe de France en s'imposant 3-1 face à Nice. Une première historique pour le club qui signe une saison exceptionnelle.
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0: cours au lycée Argaud de Perpignan. Selon le parquet, il aurait réagi après avoir cru être moqué par deux élèves avant de les frapper et de s'en prendre à d'autres camarades. L'enseignant intervenu a également été blessé. Une élève a reçu 21 jours d'ITT. Interpellé puis placé en garde à vue, l'adolescent a finalement été hospitalisé après une expertise psychiatrique. L'actrice Thérèse Lyotard est morte à l'âge de 80 ans des suites d'une longue maladie dans la nuit de vendredi à samedi. Très connue pour ses seconds rôles au cinéma et à la télévision, elle avait notamment joué dans Viens chez moi, j'habite chez une copine et La gloire de mon père. Elle avait été nommée deux fois au César. À Paris, deux animateurs ont été mis en examen et placés en détention provisoire pour des faits à caractère sexuel dans un service périscolaire. Les faits concerneraient une vingtaine d'enfants dans plusieurs écoles du 7e arrondissement. Une troisième personne est placée sous le statut de témoin assisté. L'enquête se poursuit sous la direction de deux juges d'instruction. À l'international, l'Iran accuse les États-Unis de saboter les négociations visant à mettre fin au conflit. Téhéran dénonce des positions contradictoires de Washington. En sport, en rugby, Montpellier a remporté le Challenge Cup en écrasant l'Ulster 59-26 à Bilbao et décrochant son troisième titre dans la compétition. Avec ce sacre, le MHR confirme son retour au premier plan et peut désormais se tourner vers la fin de saison en top 14.
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1: Bonjour à tous, on commence avec un épisode de chaleur exceptionnel pour la saison. Plusieurs records de température ont déjà été battus en France avec jusqu'à 32,5 degrés relevés en Charente-Maritime et plus de 30 degrés localement. Selon Météo France, ce dôme de chaleur s'installe durablement et devrait atteindre son pic entre dimanche et mercredi avec des pointes possibles à 35 degrés sur l'ouest du pays. Un élève de 18 ans a agressé vendredi plusieurs camarades ainsi qu'un professeur en plein cours au lycée Argot de Perpignan. Selon le parquet, il aurait réagi après un professeur en plein cours au lycée Argot de Perpignan. Selon le parquet, il aurait

0: copine et la gloire de mon père. Elle avait été nommée deux fois au César. À Paris, deux animateurs ont été mis en examen et placés en détention provisoire pour des faits à caractère sexuel dans un service périscolaire. Les faits concerneraient une vingtaine d'enfants dans plusieurs écoles du 7e arrondissement. Une troisième personne est placée sous le statut de témoin assisté. L'enquête se poursuit sous la direction de deux juges d'instruction. À l'international, l'Iran accuse les États-Unis de saboter les négociations visant à mettre fin au conflit. Téhéran dénonce des positions contradictoires de Washington. En sport, en rugby, Montpellier a remporté le Challenge Cup en écrasant l'Ulster 59-26 à Bilbao et décrochant son troisième titre dans la compétition. Avec ce sacre, le MHR confirme son retour au premier plan et peut désormais se tourner vers la fin de saison en top 14.
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1: Bonjour, bonjour à toutes et à tous. Soyez les bienvenus pour ce journal régional. Dans l'actualité de ce samedi, tout d'abord, la commune de Val-d'Allière dans le Bocage qui se prépare à revoter. Le tribunal administratif de Caen a en effet examiné hier le recours qui avait été déposé par le maire sortant Frédéric Brognard, battu lors des dernières municipales. Le rapporteur public a préconisé l'annulation du scrutin au regard des éléments avancés donc par les avocats de Frédéric Brognard. On rappelle que Marie-Christine Buxan, qui habite la commune déléguée de Chêne-d'Aulé, candidate sur la liste de Patrice Le Painter, n'avait pas mentionné sa nationalité belge sur les différents bulletins de vote. Deux mois après le scrutin, le tribunal a donc étudié ce recours hier et, comme on le disait, le rapporteur public a demandé l'annulation des opérations, autrement dit l'annulation du scrutin. Le tribunal, lui, va maintenant rendre son délibéré dans un délai de 8 à 10 jours. Patrice Le Painter, le nouveau maire de Val-d'Allière, était présent à l'audience du tribunal administratif de Caen hier matin. En est-il ressorti inquiet? Écoutez sa réponse au micro Radio VFM de Julien Caillard.
2: Bon, l'inquiétude, vous savez, notre avocat, depuis le départ, nous avait bien précisé que la faute que nous avons commise de départ, nous avait bien précisé que la faute que nous avons commise

0: et qu'ils ne prêtent aucunement. Il n'y a pas de doute sur la sincérité des résultats. Donc je pense que le tribunal va sans doute aussi en tenir compte. Mais pour l'instant, on attend.
1: Patrice Lepeinteur, le maire de Val d'Allière, présent donc hier matin à l'audience du tribunal administratif de Caen. Un tribunal qui, je vous le disais, devrait donc rendre son délibéré dans un délai de 8 à 10 jours. S'il suit la préconisation du rapporteur public, alors les habitants de Val d'Allière devront revoter potentiellement au début de l'été, le temps de respecter les délais de recours puis de la campagne électorale. Le tribunal peut bien sûr apprécier aussi autrement les faits, estimer que les éléments n'ont pas été de nature à influer le résultat des élections et donc entériner celui-ci, une hypothèse qui semble toutefois moins envisageable au regard des préconisations du rapporteur. Réponse, je vous le disais, dans quelques jours. À la une également, ce samedi, la Nuit européenne des musées. 22e édition ce soir. De nombreux établissements ouvriront gratuitement leurs portes partout en France et en Europe, et ce jusqu'à minuit. Au menu, visites éclairées, parcours ludiques, projections ou encore animations exceptionnelles. Vous aurez l'embarras du choix. L'événement très particulier cette année à Bayeux, puisqu'il se déroulera sans le musée de la tapisserie, fermé, vous le savez, pour travaux. Seul le musée mémorial de la bataille de Normandie et le MAB, le musée d'art et d'histoire Baron Gérard, seront ouverts ce soir. Ce qui ne va rien enlever à la magie de l'événement, selon Fanny Garbe, la responsable de la communication de Bayeux Museum.
2: C'est toujours un moment un peu spécial, un peu magique, qui plaît beaucoup aux locaux. Donc je pense que c'est un rendez-vous qu'il ne manque jamais, parce qu'il y a une ambiance particulière, une atmosphère particulière dans les musées, de visiter un musée la nuit. Par exemple, le MAB, lui, tire toujours son épingle du jeu lors de cette nuit-là, parce qu'il a un environnement un peu féerique la nuit, avec les collections éclairées différemment, le fait qu'on voit la cathédrale juste à côté, dans les grandes verrières, etc. Il y a vraiment une ambiance unique lors de la nuit des musées. On ouvre les musées de 20h à minuit. Donc pendant ces 4 heures de visite, on voit défiler énormément de monde. Je dirais que les habitants se réapproprient leur patrimoine d'une autre façon, en fait.
1: La Nuit européenne des musées à vivre ce soir à Bayeux. Le MAB et le musée mémorial de la bataille de Normandie seront ouverts donc gratuitement de 20h à minuit. Vous aurez notamment l'occasion de découvrir les deux premiers volets de cette exposition dédiée à l'histoire de la conservation de la tapisserie de Bayeux. Elle s'intitule « De l'Ain et de l'Aisne ». Nous vous en parlions la semaine dernière dans nos éditions du Bessin. Des visites guidées de ces deux volets seront proposées à 20h30, 21h30 et 22h30 au MAB comme au musée mémorial de la bataille de Normandie. Une nuit des musées en musique à Vire-Normandie. Le musée situé dans les murs de l'Hôtel Dieu ouvre lui aussi ses portes au public ce soir et de manière gratuite. Plusieurs manières de vivre l'événement, comme l'explique Marie-Jeanne Villeroy, directrice du musée municipal de Vire-Normandie, conservatrice du patrimoine.
3: Alors vous pouvez l'envisager comme vous voulez, nous on le propose, vous venez quand vous voulez, entre 19h30 et 20h. Alors, évitez d'arriver à 22h, vous aurez quand même un petit peu tout raté, hein, entre 19h30 et 21h par exemple, voilà. Et vous venez quand vous voulez, vous tomberez forcément sur une des séquences, elles sont répétées. Donc si vous ratez le petit piano au salon d'accueil, vous raterez pas l'orgue dans la salle d'expo et inversement, vous déambulez, ou alors vous venez écouter quelqu'un que vous connaissez et vous pourrez vous asseoir et savourer ce petit moment et puis découvrir le reste, parce que encore une fois, ils répéteront. Donc vous avez plusieurs séquences du 19h30 19h45, 20h, 20h30, 21h, 21h30. Et ça, parfois, les concerts sont simultanés. Donc, voilà, il faut pas le prendre. Venez comme vous êtes. C'est l'occasion de visiter le musée dans une autre ambiance, une ambiance nocturne. Donc, c'est un petit peu plus sombre et en même temps, c'est plus joyeux parce qu'il y a la musique, une bonne ambiance, beaucoup de familles de Vire qui poussent la porte parce qu'ils ont envie de voir leur petite fille, par exemple, jouer du violoncelle. Bon, ils en profitent pour découvrir un lieu qui connaissent pas vraiment, qui fréquentent en pleine journée. Donc c'est une autre ambiance, vraiment très différent et très sympathique.
1: La Nuit européenne des musées à vivre donc partout, je vous le disais ce soir, et notamment, vous l'avez noté, au musée municipal de Vire-Normandie. À vivre également tout ce week-end, le Festival des Papillons de Nuit. C'est parti fort hier soir et ça s'annonce tout aussi puissant ce soir, avec notamment sur scène... Mika, qui fait partie des invités d'honneur de cette édition 2026 des

0: Papillon de Nuit, il sera sur la scène principale ce soir. Demain, on retrouvera notamment M. Pokora ou encore Sean Paul. Les Papillons de Nuit, c'est jusqu'à demain, donc à Saint-Laurent-de-Cuve, dans le Sud-Manche. La fête également ce week-end à Landelle et Coupigny, avec le vide-grenier ce samedi. Et demain, il y a la grande fête qui va battre son plein, évidemment. Outre la fête foraine, un défilé de voitures et de tracteurs anciens également. Demain, feu d'artifice et bal populaire à la salle des fêtes. La fête de la Pentecôte ce week-end également, célébrée 50 jours après Pâques. Ce sera l'occasion demain, donc, pour l'évêque du diocèse de Bailleul-Lisieux, Monseigneur Jacques Habert, de confirmer 108 adultes de tout le département. Cérémonie organisée en la cathédrale de Bailleul à partir de 16h. Le football avec la 21e journée du championnat de régional 1 ce week-end. Dernier déplacement de la saison pour le Bailleul Football Club, opposé à Saint-Marcel ce soir. Coup d'envoi de la rencontre donné à 18h. Le Bailleul Football Club désormais assuré d'évoluer à ce niveau la saison prochaine. De son côté, l'équipe réserve de l'association des football virois en régional 2 se déplace à Alençon ce soir. Vire toujours en course pour la montée, justement, en régional 1. Enfin, un mot de rugby avec les seniors du rugby de Vire-Normandie qui se déplacent à l'Aigle demain pour rencontrer le rugby Val-d'Orge-Savigny Longjumeau dans le cadre des huitièmes de finale des championnats de France de régional 3.
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0: Il a fait beau et on a eu chaud cet après-midi dans le Calvados. C'est encore du beau temps hein. Ce soir. Un ciel bien dégagé, des températures extrêmement agréables ce soir, 19 à 22 degrés. La nuit prochaine sera claire également avec des températures de 14 à 17 degrés. Ces conditions anticycloniques et ce temps estival, eh bien, on les retrouvera demain avec du soleil et un beau ciel bleu toute la journée. Des températures proches de 10 degrés le matin sur les plages, 14 degrés dans l'intérieur. L'après-midi, le mercure va grimper, atteignant 21 degrés sur les plages du Bessin et de la Manche, 27 degrés à Bayeux demain après-midi, 28 à 29 degrés à Villers-Bocage, 31 au Mont-Donné, jusqu'à 33 degrés attendus à Vire-Normandie et nous de Sienne. Demain après-midi, il va encore faire plus chaud qu'aujourd'hui. Le vent sera toujours quasi nul demain. Des conditions rêvées hein, qui vont nous accompagner encore plusieurs jours. Il devrait faire beau quasiment toute la semaine prochaine. C'est ce qu'annonce Météo France. En tout cas, pas de dégradation à l'horizon. C'est la fin de cette édition. Il est 18h, passé de tout juste 10 minutes sur Radio VFM. Belle soirée, excellent week-end. Profitez bien de ce magnifique soleil partout en Normandie.

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1: Bonsoir à tous. Le secrétaire d'État américain Marco Rubio a déclaré qu'il existait une chance que l'Iran accepte rapidement un accord visant à apaiser les tensions. Il a évoqué la possibilité d'annonce aujourd'hui, demain ou dans quelques jours. De son côté, l'Iran affirme également être en phase de finalisation d'un protocole d'accord avec les États-Unis. En France, le Finistère sera placé en vigilance jaune canicule demain à midi. Une première pour un mois de mai, selon Météo France, qui évoque une situation totalement inédite. L'épisode précoce lié à un dôme de chaleur devrait s'intensifier et atteindre son pic entre dimanche et mercredi. D'autres départements de l'Ouest pourraient également être concernés dans les prochaines heures. Le ministre français des Affaires étrangères, Jean-Noël Barrot, a interdit d'entrer en France le ministre israélien après la diffusion d'une vidéo montrant des militants de la flottille pour Gaza humiliés en détention. Et la justice portugaise, elle, a placé en détention provisoire la Française et son compagnon, soupçonnés d'avoir abandonné ses deux enfants de 4 et 5 ans. Le couple est poursuivi pour mise en danger ou abandon, tandis que l'homme est aussi accusé de violences aggravées. Justice toujours, le parquet de Rouen a ouvert une enquête pour suspicion d'agression sexuelle sur mineurs dans une crèche après un signalement de la mairie. Deux agents, un homme et une femme, ont été suspendus à titre conservatoire et une autre plainte vise également un animateur périscolaire d'une école maternelle. Triste nouvelle dans le cinéma français, Thérèse Lyotard est décédée à l'âge de 80 ans. On avait pu notamment l'apercevoir dans le film « Viens chez moi, j'habite chez une copine ». Et enfin, côté sport, il y a du rugby cet après-midi. Après la victoire de Montpellier hier soir en Challenge Cup face à l'Ulster, place à Bordeaux-Bègles qui maîtrise pour le moment face au Leinster avec un score de 35-7 à la mi-temps en finale de la Champions Cup. Voilà pour l'essentiel de l'actualité. Je vous souhaite une excellente soirée à toutes et à tous. À notre écoute.
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1: Voici votre soirée télé, 23 mai, c'est parti avec donc l'essentiel des prime time, avec tout d'abord ce soir sur TF1, dès 21h10, The Voice, avec la demi-finale du divertissement musical. Sur France 2, Capitaine Marlowe, la série à succès, avec Corinne Maziero, inédit pour ce soir. Et puis Groland, sur Canal+, une soirée spéciale sur l'émission humoristique, avec Gustave Ducarverne ou encore Benoît Delépine. Bonne soirée télé, excellent samedi 23 mai.
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1: Bonsoir à tous. Le secrétaire d'État américain Marco Rubio a déclaré qu'il existait une chance que l'Iran accepte rapidement un accord visant à apaiser les tensions. Il a évoqué la possibilité d'annonce aujourd'hui, demain ou dans quelques jours. De son côté, l'Iran affirme également être en phase de finalisation d'un protocole d'accord avec les États-Unis. En France, le Finistère sera placé en vigilance jaune canicule demain à midi. Une première pour un mois de mai, selon Météo France, qui évoque une situation totalement inédite. L'épisode précoce lié à un dôme de chaleur devrait s'intensifier et atteindre son pic entre dimanche et mercredi. D'autres départements de l'Ouest pourraient également être concernés dans les prochaines heures. Le ministre français des Affaires étrangères, Jean-Noël Barrot, a interdit d'entrer en France le ministre israélien après la diffusion d'une vidéo montrant des militants de la flottille pour Gaza humiliés en détention. Et la justice portugaise, elle, a placé en détention provisoire la Française et son compagnon, soupçonnés d'avoir abandonné ses deux enfants de 4 et 5 ans. Le couple est poursuivi pour mise en danger ou abandon, tandis que l'homme est aussi accusé de violences aggravées. Justice toujours, le parquet de Rouen a ouvert une enquête pour suspicion d'agression sexuelle sur mineurs dans une crèche après un signalement de la mairie. Deux agents, un homme et une femme, ont été suspendus à titre conservatoire et une autre plainte vise également un animateur périscolaire d'une école maternelle. Triste nouvelle dans le cinéma français, Thérèse Lyotard est décédée à l'âge de 80 ans. On avait pu notamment l'apercevoir dans le film « Viens chez moi, j'habite chez une copine ». Et enfin, côté sport, il y a du rugby cet après-midi. Après la victoire de Montpellier hier soir en Challenge Cup face à l'Ulster, place à Bordeaux-Bègles qui met la victoire de Montpellier hier soir en Challenge Cup face à l'Ulster, place à Bordeaux-Bègles.

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1: Bonsoir à tous. Donald Trump a déclaré qu'un accord avec l'Iran se rapproche grandement, assurant que la situation s'améliore chaque jour. Il a estimé à 50-50 les chances de parvenir soit à la signature d'un accord, soit une option militaire. Et pour la première fois au mois de mai, ici, Météo France va placer le Finistère en vigilance jaune canicule demain à midi, qualifiant la situation d'inédite. Ce pic causé par un dôme de chaleur devrait s'accentuer jusqu'à son paroxysme entre dimanche et mercredi, avec une extension possible de l'alerte à d'autres départements de l'Ouest. Et on poursuit avec la justice portugaise qui a placé en détention provisoire la Française et son compagnon, soupçonnés d'avoir abandonné ses deux enfants de 4 et 5 ans. Le couple est poursuivi pour mise en danger ou abandon, tandis que l'homme est aussi accusé de violences aggravées. On continue avec la cour d'assises des Alpes de Haute-Provence qui a condamné Guillaume B à 25 ans de réclusion criminelle assorti d'une période de sûreté des deux tiers pour viol aggravé, acte de torture et de barbarie et proxénétisme sur son ex-compagne Laetitia. L'avocat général avait requis la perpétuité. L'Africa CDC a averti que l'épidémie d'Ebola en cours en République démocratique du Congo et en Ouganda pourrait s'étendre à 10 autres pays africains jugés à risque. Près de 750 cas suspects et 117 décès ont déjà été recensés en RDC, où la maladie progresse rapidement selon l'Organisation mondiale de la santé. Côté sport, en cyclisme, Jonas Vingegaard s'est imposé sur la 14e étape du Giro devant Félix Gall et Jay Hindley. Le Danois endosse le maillot de leader. En tennis, mauvaise nouvelle avec Arthur Fils qui a déclaré forfait pour Roland Garros. Le 19e mondial attendu lundi pour son entrée en lice face à Stan Wawrinka a annoncé son retrait à cause d'une blessure à la hanche. Et enfin en rugby, Bordeaux-Bègles a remporté la Champions Cup en venant à bout du Leinster à 41-19 cet après-midi. Voilà pour l'essentiel de l'actualité. Je vous souhaite une excellente soirée. À notre écoute.

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